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2: Coucou les crinqués.
3: Coucou les crinqués. Je peux y aller parce que c'est pas long.
1: Vas-y, vas-y.
3: Bon, OK, mon flop, c'est que j'avais des shows au magasin général de Godbout en fin de semaine.
1: C'est loin, Godbout, là, c'est sa côte nord.
3: Oui, fait que c'était à 7h30 de chez nous. Je pack mon stock, je suis prête à y aller et on m'appelle, le show est cancellé. Il y a quelqu'un dans l'équipe du magasin qui a un ennui de santé. Bon, écoute, rendu là, moi, il y a bien des choses que tu peux pas contrôler dans la vie, dont la santé des gens, ouais. Là. Fait que moi, j'ai dit, OK, je comprends, mais il y a des gens qui m'ont texté en me disant, hey, j'avais fait 6 heures de route pour aller te voir. Ben que ouais. Là, eux autres, ils étaient rendus là-bas. Tu sais, je me suis excusée en même temps. C'est pas de ma faute. Moi, j'étais top shape. J'ai même forcé pour faire le deuxième. J'ai dit, vous êtes sûr qu'on cancelle aussi les deux vendredi, samedi? Puis ils m'ont dit, oui, oui, les deux. Fait que, tu sais, j'ai quand même fait des efforts pour essayer de faire l'autre au moins, mais ça a pas marché. Donc, je salue les gens qui se sont quand même déplacés puis ben qui ont dépensé du cash pour ça.
4: Ben oui.
3: Je sais que les gens devaient garder leur billet et que ça va être reporté. Je sais pas quand encore. Mais bref, ça tu sais, ça m'attriste là, quand c'est quand
1: ouais,
3: c'est
1: sûr que c'est plat.
3: Colique, moi j'avais tout prévu mes affaires là.
4: Mais
3: ça et mon top, j'ai ouvert ma piscine, OK.
4: Oh!
3: En fait, c'est pas moi, c'est mon chum qui est super débrouillard, qui l'a ouvert. Et je veux vous dire à quel point, moi, j'ai du fun de jouer dans ma cour et de faire des petits feux, puis que le monde atterrit chez nous, puis que je sors le vin. Et ça a fait ça. Ma mère, elle atterrit chez nous, on a sorti le petit vin blanc. J'adore ces moments-là avec ma famille. Oui.
4: Mais, hein.
3: Vraiment, fait que ça me fait du bien d'avoir ma famille, puis d'être chez nous, là, tu sais, là.
4: Dormir dans ton lit, hein.
3: Ah,
1: c'est le fun quand tu reviens.
3: Tu viens,
1: t'es content de partir, mais quand tu reviens, t'es content.
3: Ouais, j'étais contente de laver mes bobettes, puis ça, fait que, regardez, je suis propre.
4: Au Mexique.
3: Non, j'ai pas vendu.
1: Je vais y aller avec mon top.
3: Vas-y,
1: parce que ton top, il ressemble au tien. Moi aussi, c'est ça, en fin de semaine. J'ai parti ma piscine, moi aussi, en fin de semaine.
3: Oui.
1: Mais je me baignerai pas dedans parce qu'elle est fraîche en titi. Je peux te dire.
3: Écoute,
1: j'ai pas de chauffe-eau. La petite
4: tortue.
1: C'est clair. Donc, j'ai parti ça en fin de semaine. Puis mon top aussi, c'est un peu ça. Moi, j'ai vu ma famille aussi en fin de semaine. C'était la fête des mères dimanche.
3: Oui.
1: Ça fait que j'ai vu ma maman, j'ai vu ma belle-mère, j'ai vu toutes les mamans de ma vie. Donc, ça a été bien le fun en fin de semaine. Donc, ça, c'était mon top. Mais mon flop, j'en ai pas. Ça va bien là-dessus.
3: Parle-nous
1: de ta robe de mariée.
3: Ben, ouais.
4: Ben moi c'est mon top certain vendredi soir, OK, j'étais au gym puis là la boutique Robologie où ce que j'ai acheté ma robe à Longueuil, elle m'écrit, elle me dit Steph, elle dit je viens de recevoir ta robe.
3: Oh, là, là, là,
4: parce que tu sais ta commande des mois d'avance puis il y a fond genre pour toi là.
3: Ah, c'est fait sur
4: que,
3: mesure, là.
4: Oui, fait que, écoute, je capotais. Fait que là, texte ma mère, texte ma tante. Voulez-vous venir demain avec moi chercher ma robe? Fait que là, finalement, ça a marché. On est monté à Longueuil samedi et je suis repartie avec ma robe de mariée.
3: Est-ce que t'as pleuré?
4: Non, mais moi, je suis pas une broyarde dans la vie.
3: Ah, moi, oui.
4: Zéro, genre, mais tu sais, non, mais j'étais. Moi, j'étais énervée. J'étais genre. Ah! Oh my God, je l'aime full. Tu sais, ça a confirmé mon choix, vraiment, que je capote sur ma robe. Mais, ouais, fait que ça, écoute, ça, j'ai pas de flop, là. Ça, c'est mon gros top, là.
3: Hey, mais je te comptais ça hors onde, là, que j'ai vu un mariage au Mexique,
4: oui.
3: Live. Il y a plein de gens qui se marient dans le Sud, hein, c'est super populaire. Ouais. Et toutes les filles d'honneur, ils avaient pogné un maudit coup de soleil. C'est toutes des blondes avec des robes jaunes, et il y avait l'air des petits homards. Et les gars, ils avaient tous des lunettes soleil, tu sais.
1: Oh, il y a peut-être
3: vu le fond de la veille. Fait que, tu sais, ça manquait un petit peu de ressenti.
4: De finesse,
3: tout ça,
4: ouais.
3: Oui, mais c'était beau. Il y avait du violon. Puis tout. Moi, j'ai pleuré, là.
4: Hein?
3: Ah, c'était super. Moi, je suis une broyarde. Mais écoute, c'était tellement chouette.
4: Tellement pas une broyarde, là.
3: Mais tu sais, te marier à 35 degrés au gros soleil.
1: Attends, plus on vieillit, plus on devient broyarde.
3: Oui, moi, c'est vrai.
1: Je regarde des émissions de télé, là, puis des fois, c'est pas triste pendant tout, puis je viens les yeux tout tremble.
3: Oh, moi aussi.
4: Oh, Yannick.
3: Oh, Yannick aussi, beau.
1: On vient le cœur tendre.
3: Oh, on aime ça. Hey, avez-vous vu? Je pense à toi, Yannick, parce que je pense tout de suite au Man-Made.
1: Oui.
3: Mais avez-vous vu les pubs de Man-Made où on voit des joueurs de hockey du CIA là-dedans? T'es curé, quoi que c'est bon.
1: Anderson, entre autres.
3: Ah, c'est très drôle.
1: Ouais, j'aime ça quand tu dis ça, que tu vois des Man-Made, tu penses à moi.
3: Oui, quand ça, je pense à ton bas de corps.

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1: C'est une tradition qu'on a établie dans cette émission pendant que Stéphanie est en train de s'étouffer.
2: Ben oui. Ben écoute, il y a une hausse là, de la tuberculose.
1: Oui.
2: Peut-être ben, ça, hey, mon affaire. Ouais, c'est revenu, c'est plus considéré comme disparu au Québec.
1: Oui, c'est peut-être ça que j'ai eu en fin de semaine. Ça fait partie de mes flops.
2: Scorbut d'antan.
1: Oui, ça se peut, mais...
2: Scorbut!
1: C'est la tradition qu'on a en début de semaine, quand on vient d'un week-end ou d'un long week-end, c'est d'y aller avec nos tops et nos flops.
2: Ouais.
1: Moi, je vais y aller avec mon flop. C'est justement, c'est ça. Je pense que, tu sais, la semaine passée, t'avais un petit rhume ou de quoi de même.
2: Aller consulter sinusite, début de bronchite puis début d'otite.
1: Bon, ça va bien, mais là, t'as de l'air en
2: forme. Ça allait bien,
1: mais
2: oui.
3: Ouais, c'est les débuts de tout.
1: Ah, oui, c'est ça, ça part.
2: Mais sinusite, là, tu sais, j'étais allée consulter il y a un mois, puis mes antibiotiques n'avaient pas fait effet assez.
1: Ouais.
2: Mélangé avec des allergies.
1: Mais moi, mon flop de la fin de semaine, c'est ça, là. Je sais pas si c'était des allergies ou. Ouais. J'ai comme Philippe Burke toute la fin de semaine, là, tu sais, nez congestionné, mal à la tête, éternuement, les yeux qui pique, puis qu'il les
2: a. Ah, ben ça, c'est des allergies.
1: Le palais qui pique, puis c'est ça. J'ai vécu ça en fin de semaine.
2: Mais là,
1: aujourd'hui, c'est moins pire.
2: Prenez un peu moins
1: pire. Mais mon top en fin de semaine, écoute, là, je me suis acheté.
2: Ton achat.
1: Je me suis acheté un taille-haie télescopique.
3: Qu'est-ce que c'est ça?
1: C'est pour tailler ma haie. Écoute, tu sais, c'est un bras long.
3: Ah, oh, ouais,
1: tu peux tailler ta haie toi-même.
2: T'as tombé une grande haie?
3: Ça, c'est.
1: Ah, oui, ma haie est très haute. Là. Puis là, elle est due pour être taillée.
2: Mais
1: ça coûte très cher.
3: C'est ça, c'est cher.
1: Ça coûte très cher faire tailler sa haie chaque année. Oui. Fait que là, je me suis dit, bon, hey, c'est en spécial. Écoute, 180$, ça va bien. Puis là, j'avais juste hâte d'arriver chez nous pour l'essayer. Ça va bien, ça va bien, ça va bien. Ben, c'est peut-être pas aussi bien taillé que les professionnels. Je dirais.
2: Mais ça a l'air moins broche à foin.
1: Ouais, tu sais, ça fait plus propre. Mais j'ai pas eu le temps de toute l'affaire. Faut que je continue, mais il fallait que je l'essaye. Puis là, je pensais.
2: C'est débroussaillé en fait.
1: Mais oui, c'est ça. Ma blonde a dit t'es comme un petit gars qui vient de s'acheter un basic neuf. Là,
2: ouais,
1: t'as tout énervé. Puis j'avais hâte d'essayer mon coupe.
2: Puis elle peut se compter chanceuse, 180$ versus une moto à 25 000.
1: Ben, c'est ça. Je quand même, je suis pas dépensier.
3: Parce que pour vrai, moi, ça me coûte 400$ faire un maître-cible.
1: Ben oui, ça coûte cher. Moi aussi, je l'ai fait faire il y a peut-être 2 ans.
3: C'est ça, je me dis.
1: Grosse, paye haute. Là, t'sais, fait que,
3: t'sais, oui, moi aussi.
1: Faut se débroussailler une fois de temps en temps.
2: Oui!
3: Hey, ça, c'est un beau slogan, ça.
1: Toi, Brigitte, t'es ton top et ton flop.
3: Mais je me suis débroussaillée, là, pour vrai. Moi, mon top, c'est que vous savez, je vais chanter l'hymne national, j'en suis presque fatiguante. Puis là, en plus, nos Canadiens, ils continuent. Je me suis dit, yes, voilà, là, ma chance. Et là, j'avais mon show au magasin général, d'ailleurs, deux soirs qui ont été. J'ai eu du fun en tabarouette. Il y avait plein de monde avec des gilets des Canadiens parce que samedi, ils jouaient pendant que je chantais.
1: Ouais.
3: Puis, fait que j'ai commencé mon show en faisant l'hymne national. Parle-moi de ça. J'ai fait au Canada. J'ai dit, m'engage pas, Béviard, je vais le faire à mon spectacle. Et là, ben, on sait, il y a quelqu'un qui m'a enregistré. Fait que je me suis dit, il m'avait demandé un démo. Chantal Maccabé m'avait dit, envoie un démo, nanana. Je l'ai, mon démo, là.
2: Ben ouais.
3: Fait que m'a envoyé. Là, ma deuxième chance, ou ma troisième, ou ma 17e. Fait que, ça, c'est mon top. Sinon, j'ai eu bien du fun. Et mon flop, c'est que j'ai des oiseaux qui chient dans ma piscine.
1: Oh, non.
2: Ah, ouais.
1: Ah, c'est ça.
2: Les flotteurs.
3: Je suis peu capable. Fait que là, je m'en vais ramasser les crottes au fond. Hier, je me suis baignée. Fait que je ramasse les crottes, mais c'est dégueulasse.
1: Ouais, non, non.
3: Qu'est-ce que tu fais? Là, j'ai mis des hiboux.
1: Ah oui, ça les éloigne.
3: Bon, mais non, non, j'en ai deux, mais ça fait rien pendant tout.
1: Ah ouais.
3: Fait que là, s'il y en a qui ont des trucs, là, textez-moi, là. Parce que là, pour vrai, là, j'y arrive pas, là.
1: Mais
3: ça m'écœure.
1: Les oiseaux chient beaucoup, c'est dansé. Parce que moi, je sors du bureau aussi, puis mon auto est plein de cacaches d'oiseaux.
2: Non, totem, là.
1: Fait que je sais pas si on est à la période des cacamous d'oiseaux, mais il y en a partout, c'est dansé.
3: Steph, il y a pas juste les oiseaux, Steph, elle chie beaucoup.
2: Mais pas sur le char à Yannick, par exemple, là. Mais regarde, une petite gêne.
1: Toi, Steph, ton top est ton top.
2: Ben, mon top, vite demain, ben, c'était le fun. On est allé souper chez les beaux-parents samedi.
1: Oui.
2: Puis, écoute, il a fait beau. J'ai commencé mes plans de table aussi.
1: Ah oui, ben oui, c'est vrai.
3: Ah, ça, c'est fun.
2: Le fameux casse-tête incroyable.
1: Avec des épingles à linge, puis des.
2: Avec des assiettes en carton. Oui, des assiettes en carton, OK, avec des épingles à linge. Et sur les épingles à linge, j'ai écrit le nom de mes invités. Fait que c'est facile à piner, faire des tables, changer du monde de place, puis tout. Fait que je fais du beau gros bricolage. Puis sinon, mon flop, OK? Samedi, mon chum avait rendez-vous à Québec pour son habit puis l'habit de ses garçons d'honneur. Fait que là, il s'en va là-bas.
3: C'est quelle couleur?
2: C'est vert sauge et terracotta, notre mariage.
3: Wow!
2: Ouais. Fait que là, ils s'en vont là-bas. Il revient. Tu sais, moi, je vais le laisser aller en bas. Il m'en mêle pas. Là, dimanche matin, mon chum, il dit, viens donc ici. Il sort son habit. Il dit, pas la bonne couleur.
1: Ah non.
3: Parce que couleur?
2: On était allés peut-être un mois trouver au moins la couleur de mon chum, tu sais. Fait que là, je dis, ben non, c'est pas la bonne couleur. J'ai dit, attends un peu, on va aller dans la véranda où c'est, que c'est full vitré, on va voir. Je dis, ben non. J'ai dit, là, c'est comme gris avec un peu de vert, mais tu sais, c'est pas ça qu'on avait choisi. Finalement, appel à boutique. Oh, on est désolé, faudrait que vous, tu sais, faut que vous repassiez à boutique.
3: Non!
2: Fait que là, en deux secondes, pack mes crocs dans mes pieds, on est remonté à Québec. Puis effectivement, c'était pas la couleur qu'on avait choisi. Oh.
3: Tu me niaises. Non, mais attends, c'est-tu juste le sien ou toutes les autres?
2: Non, juste le sien. Fait que là, ils ont changé, puis tout va être beau, là, mais j'étais comme une chance qu'il me l'a pas montré le 24 juillet,
3: maintenant.
2: Ah non, on se marie le 23 au Baluchon, c'est vrai.
1: Ouais, c'est ça.
2: Mais une chance qu'il m'a pas montré ça la veille du mariage.
1: Ben ouais,
2: t'sais.
3: Mais voyons!
1: Il arrive que toutes les autres sont pas de la même couleur, tu sais, ça aurait été chic, ça.
2: Non, mais en fait, ça fitait pareil, mais c'était pas la couleur qu'on avait choisi, tu sais.
3: Vous prenez quand même la peine d'aller magasiner ça, là. Ah,
2: avec
3: je veux
2: mon
3: dire,
2: œil
3: là.
2: De lynx, là. Tu sais, c'est comme s'il m'avait pas donné exactement la même robe, là. Je serais comme...
3: Non, c'est des détails importants.
2: C'est ça.
1: Bref, ce fut un beau week-end.
2: Oui! Ben oui, week-end de trois jours. Ben, ouais.

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1: C'est un crinqué hockey aujourd'hui parce qu'on est dedans. Écoute, là,
2: oui,
1: les séries éliminatoires, on est dedans. La troisième série commence d'ailleurs là, demain. Un match présenté à compter de 20h contre les Hurricanes de la Caroline. Oh. Et là, hey, j'ai trouvé des expressions. Au Québec, là, sans s'en rendre compte, il y a plein d'expressions qui sont rattachées au hockey. Ça, oui. Ça veut dire que le hockey fait partie de nos vies, de nos traditions. Ça coule dans notre sang. Hein, c'est ça, c'est
2: ça. Ça, on le sait. Ouais, oui. Ouais. Hey, on se rappelle qu'il y a eu comme un tremblement de terre à Montréal lundi. T'as-tu vu passer ça, Brigitte?
3: Non, que j'ai dit.
2: Il y a l'échelle de Richter, elle a enregistré des secousses quand les Canadiens scoraient puis quand les Canadiens ont gagné.
1: Oui, ils sont capables de dire après quel joueur. Ouais. Après, quel joueur a scoré qui a eu des petites secousses?
2: Mettons, il y a eu un but, puis paf, échelle de Richter, à quel point le monde criait puis sautait partout.
1: Oui, parce qu'une échelle sismique pas très loin, c'est au collège Jean de Brébeuf, pas très loin là, du centre-ville de Montréal, il y a comme une échelle sismique qui est là, il analyse les tremblements de terre, puis ils ont vu que ça bougeait pendant le...
2: Mais c'est fou, là!
3: Mais c'est donc bien trippant!
1: C'est juste au Québec qu'on voit ça, des affaires-là. Ouais, des expressions qui sont rattachées directement au hockey, niaiser avec la POC. Ça, on peut pas dire que c'est pas rien qu'au Québec qu'on dit ça, le niaiser avec la POC.
2: C'est juste qu'au Québec qu'on dit ça?
1: Ben non, c'est juste ici qu'on dit ça.
2: Ouais.
1: Ben c'est ça que j'ai dit.
2: Là, j'avais compris que c'est pas juste au Québec qu'on dit ça.
1: Non, c'est juste
2: comme...
1: niaiser avec la POC,
2: juste...
1: ça veut dire...
2: Ah oui.
1: Ça veut dire niaiser avec la POC, c'est quelqu'un qui se déguédine pas.
2: Déguédine.
1: C'est aussi
3: c'est
1: très québécois. Il n'y en aura pas de facile. Ça, ça vient directement du hockey, il n'y en aura pas de facile, là. Tu sais, on dit ça, on entend ça souvent. À soir, il n'y en aura pas de facile. Il n'y en aura pas de facile. Tu sais, dans les boys, on entend souvent ça. Il n'y en aura pas de facile.
2: Les boys.
3: Ben j'adore les boys.
1: Et une équipe de plombiers, on entend ça souvent, une équipe de plombiers.
3: J'ai entendu ça.
1: Ben, parce que si vous écoutez le hockey souvent, ça, c'est le trio de plombiers. Ça, c'est des travaillants. Ça, c'est des joueurs qui ne sont pas super talentueux, mais super travaillants.
3: Est-ce qu'on voit leur craque de fesses?
1: Oui, c'est ça que j'allais dire. Sauf qu'on ne voit pas leur craque de fesses.
2: Oh.
1: Une équipe de plombiers, ça, c'est vraiment des gens, des joueurs travaillants, c'est une expression.
3: Moi, la craque de fesses de Suzuki, j'aimerais bien dire.
2: Non, de Jack Hay, là.
3: Jack Hay.
1: Et la POC, il n'a pas roulé pour nous autres. Ah, ça, là, on entend ça souvent. La POC ne roule pas pour nous autres à soir. Ça, on le voit, on l'entend dans toutes sortes de
3: POC qui roule, n'avance pas mousse.
2: T'écoutes-tu l'hockey dans des CHSLD,
1: Yannick?
2: Ben voyons. J'ai jamais entendu
1: ça. Ben voyons, c'est tout. 30 cents, puis sort.
3: Vous avez manqué mon jeu de mots excellent qui dit « Pas qui roule, n'amasse pas mousse
2: ». Elle est très drôle.
1: Accrocher ses patins, ça, t'as déjà entendu ça, cette expression-là?
2: Oui!
1: Je pensais que t'allais dire non.
3: Ça veut-tu dire arrêter le sport ou démissionner?
1: Ça veut dire, c'est ça. Ça veut dire que tu prends ta retraite. T'sais, on entend ça souvent, là, des gens qui sont sur le bord de la retraite, disent « Ah, ben là, moi, j'accroche mes patins. »
2: Ouais.
1: Peu importe dans quel domaine, j'accroche mes
3: patins.
1: Prendre
3: sa retraite.
1: Prendre sa retraite, ça, ça arrive. Tu sais, des gens qui disent ça. Et avoir les deux pieds dans la même bottine, ça a l'air que ça vient du hockey, ça aussi, à une certaine époque, on disait ça. Lui, il joue avec les deux pieds dans la même bottine.
3: T'sais, il est pas bon, ça. Il est maladroit.
1: Il est maladroit, puis ça, on l'entend aussi ailleurs que dans le.
3: J'étais donc bien instructif. Ah,
1: vous en avez appris des choses. J'ai appris des expressions québécoises.
2: Yannick,
1: on va éduquer ça, ces jeunes-là.
2: Je capote,
3: Yannick. Moi aussi, je capote.
2: Connaissez-vous l'expression j'ai pas fini mes crêpes?
1: Non. C'est pas rapport avec le hockey, ça, là.
2: Non, je le sais! Mais c'est une expression que j'ai appris des dernières années. Puis je l'avais jamais entendue.
3: C'est pas rassuré, ça veut dire quoi?
2: Ben, c'est que t'as pas fini, là. Tu sais, ce n'est que le début, là.
1: OK,
2: mettons,
1: ben moi,
2: tes enfants, là, sont jeunes, puis ils te gossent, là. Et que t'as pas fini tes crêpes.
1: Ah, ben moi, t'as pas fini tes toasts. Moi, j'avais déjà entendu ça.
2: Ben, moi aussi. Mais non, quand je travaillais à Shawinigan, là, je vous dis qu'on m'a bien dit que c'est une expression.
3: C'est des crêpes à Shawi.
2: À Shawi, c'est des crêpes.
1: En tout cas, on n'a pas fini nos toasts.
3: Chez nous, c'est, t'as pas fini ta poutine parce que non, on le sait.
1: Aïe, aïe, aïe.
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2: Ouais, les vacances s'en viennent et le repos s'en vient aussi. On va s'ennuyer des petits jokes cabidou, par exemple.
3: Oui, non, je le sais. Hey, écoute, faut dire que c'est un moment marquant, mais moi, je le sens à l'intérieur. Il faut que ça achève. Là, je suis dans vraiment, là. Vous savez que c'est mes petites cartes hein, que je prends. Oui. Mais là, je commence à les revirer le bas. C'est recto verso, cette histoire-là.
4: Ah?
3: Une chance que j'ai noté celle que j'ai déjà dite. Ça, c'est un bon point.
2: Oui, oui. On peut
3: mais,
2: se répéter.
3: Non, bravo. Voilà. Mais là, non, c'est ça, j'achève. Non, non, écoute, il y en a plein que je jette à terre.
2: C'est important de spécifier, là, parce que peut-être que les gens qui nous écoutent pensent que ça vient de ton cru, là, les petits jokes. Mais là, tu vas chercher de l'aide. Là, c'est...
3: Je vais chercher beaucoup d'aide. Beaucoup d'aide. Je dirais même que ça ressemble à du plagiat, mon affaire. Alors, je vais commencer. Il y a plein de jeux de mots très cocasses. OK.
4: OK.
3: OK, êtes-vous prêts?
2: Oui.
4: Ouais.
3: C'est beau. Comment on appelle ça, 22 bébés qui jouent au soccer? Un jeu de baby-foot. Mais t'es carante, celle-là, quand même. OK, comment on reconnaît une blonde au cinéma? C'est la seule qui cherche la télécommande. Comment se nomme la Barbie la plus poilue? La barbichette. OK, c'est un petit gars qui dit hey, papa, est-ce que j'ai été adopté? Là, son père dit pas encore, on a mis l'annonce hier.
4: Oh, non, mon petit!
3: OK, pourquoi les blondes font pas de ski nautique?
4: Je sais pas.
3: Parce qu'elles ont pas encore trouvé le lac avec une pente. OK, c'est deux mouches sur un caca de chien. Il y en a une a dit hey, j'ai une de ses envies de péter. L'autre a dit hey, grosse dégueulasse, on est à table. Ça n'a pas d'allure, je le sais. OK. Hey, je connais un Inuit en phase terminale. Il est à l'article de la mort.
4: Oh non! Non.
3: Hey, l'autre jour, j'ai dit à mon amie qu'elle dessinait ses sourcils un petit peu trop haut. Elle m'a regardé d'un air surpris. Oh, OK. Je me suis cassé le bras à deux places. Mon docteur m'a conseillé de ne plus retourner à ces deux endroits-là. Comment s'appelle l'homme le plus maigre de la Grèce?
5: Je sais pas.
3: Pacados.
4: Ah!
3: Pacados, t'as pas que tu?
5: Ouais.
3: OK, la dernière. Quel est le meilleur concierge russe?
2: Il torche, mais il achève.
3: Il tend la mop. Il y a aussi son petit frère qui s'appelle Il tient le seau.
2: Ah.
3: Et c'était mon édition spéciale!
2: Ah, j'ai dit Itof Meyachev, là, mais c'est
3: oui.
2: Ça, c'est l'homme le plus. Le russe le plus.
3: Le plus vieux!
2: C'est Itof Meyachev.
3: Mais hey, c'était bon, Yannick!
4: Vraiment! Mais moi, je pense que je vous ai jamais conté la blague que ma mamie qui est décédée, là, vous le disait, elle racontait tout le temps.
3: C'est vas-y, quoi, c'est quoi? Vas-y, vas-y!
4: Comment il est mort, Monsieur Salada?
2: Monsieur Salada.
4: C'est comme le thé.
2: Le thé Salada, ouais.
3: Il sortait la poche.
4: En se brûlant la poche.
3: Hey, c'est un affaire de poche, là.
2: Elle a cartonné, je pense, quartier de sa grand-mère pour ce qui est du grivois.
4: Hey, ma petite mamie, elle s'en allait avoir là, 91 ans, puis écoute, elle était drôle.
3: Comment?
4: Elle était toute coquette, toute cute. Savez-vous comment il est mort, Monsieur Salada? En se brûlant la poche.
3: Hey, non, mais ça, là, j'adore ça.
2: Ah, vous allez faire deux belles vieilles, vous autres.
3: Hey,
2: ça va être quelque chose.
3: On va se bercer pas dedans en se comptant des vieilles faces, là.
2: Hey, c'est une belle édition, je trouve, même si
4: merci.
2: On tire la sauce.
4: Moi, je l'ai aimé.
3: Merci.
2: Bravo,
3: j'ai travaillé fort. Merci.
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1: Ben, c'est une nouvelle semaine qui commence, Chaoui, mais qui knack des chenots. Bon matin, bon lundi. On est le 25 mai aujourd'hui. Dernière semaine du mois de mai. Il y a bien des flots, il y a bien des profs qui sentent les vacances arriver tranquillement. Je sais pas pour vous autres, Chaoui, mais moi, je suis en pleine forme. Je me suis reposé en fin de semaine et je suis prêt à attaquer cette semaine-là. On va parler d'hockey, bien évidemment, hein, parce que là, finale de conférence. Canadien qui revient à maison ce soir au Centre Bell. Ça nous prend une victoire contre la Caroline parce qu'on s'est incliné quand même. Ça n'a pas été drastique de s'amener 3-2 en prolongation samedi. Et on va reprendre ça, c'est sûr et certain. On n'a pas terminé avec les Hurricanes. On vous parle aussi de TES Canada qui continue d'éparpiller ses tentacules sur Mackinac-Desjeuneaux alors que Mackinac-Desjeuneaux ne veulent rien savoir de ça. Il y a des entreprises en ce moment qui se préparent à la construction, se préparent à la production de ces éoliennes-là, d'installations. Alors que les gens veulent rien savoir. Ça me fait capoter, moi. On vous donnera des détails de ça. Robert Bernard se joint à nous autres sur le coup de 7 heures. Donc, on passe ça avec plein d'énergie. Dernière semaine du mois de mai, c'est Clément Jacques et Marie-Mick qui ont pris une toune de Sheryl Crow et Kid Rock. Voici Picture à Country Pop 92.9 et CountryPop.ca. Habillez-vous chaudement, mettez un imperméable parce qu'on a de la pluie. C'est 10 degrés partout dans nos secteurs.
2: J'ai

petit 6h05, un petit 10 degrés, puis c'est parti pour un lundi de pluie aujourd'hui. Mais nous autres, on va avoir de la méchante bonne musique. D'ailleurs, dans les prochaines, Singing in the Rain, chanter sous la pluie. Tout est dans tout. J'ai rien prévu de ça. C'était déjà placé. Le Canadien de Montréal qui revient à la maison. On reviendra là-dessus. Comment on se prépare pour cette ambiance chaotique? C'est ça qu'il dit Martin Saint-Louis quand on joue au Centre Bell. Tous les détails de ça pendant que, ben, c'est un. Avec l'humidité, on dirait que c'est froid, mais c'est pas froid. C'est bizarre. 10 degrés. On passe avec Jean Leloup, celui qu'on va honorer à l'amphithéâtre de Trois-Rivières cet été. J'ai déjà mes tickets. J'ai hâte d'aller voir ça par le Cirque du Soleil. On start ça avec I Lost My Baby à countrypop et countrypop.ca.

0: 6h12, aujourd'hui, c'est le retour de Nathalie Simard pour une autre semaine. Et Nathalie va arriver des alentours de 8h30 avec 1h30 de musique sans pub. On a la seule station, je vais dire au monde entier, oui, au monde entier, je pense, où on vous offre autant de musique. Ça se passe avec Nathalie Simard dès 8h30. Manquez pas ça. On revient aussi sur Canadien de Montréal. On attend Robert Bernard qui se joint à nous autres à 7h pour des nouvelles de chez nous. Aujourd'hui, Canadien de Montréal va affronter la Caroline. Hier, les Canadiens rentraient à Montréal en prévision des troisième match et quatrième match de la finale de l'Est contre les Hurricanes. Il y a l'entraîneur-chef du tricolore, Martin Saint-Louis. Il a dit que sa troupe devait continuer de s'ajuster à l'environnement chaotique du Centre Bell. L'ambiance a l'air malade là-bas, ceci dit, là.
1: Puis c'est de jouer la game qui est avant nous autres dans un environnement chaotique. Je l'ai dit tout le temps, es-tu capable d'avoir de la clarté à travers ces moments chaotiques-là, tu sais? Puis des fois, c'est plus difficile avec le bruit, puis tout, puis l'émotion. Mais c'est une expérience, je pense, qui nous aide à apprendre ça, tu sais. Fait qu'on va continuer à passer à travers de ça.
0: Et on peut voir dans le Journal de Montréal de ce matin que le prix des billets pour cette série-là a triplé. C'est des milliers de dollars pour avoir une place. Donc, vous êtes chanceux en tabarouette sur plein niveau. Si jamais vous avez déjà vos tickets pour aller voir le Canadien de Montréal au Centre Bell. Tout me ramène à toi de Rock Voisine et Francis de Grand Prix avec son classique Bang Bang. On repart un blitz d'une heure de hits sans arrêt. On continue notre blitz d'une heure de hits sans arrêt dans ce beau début de semaine. Beau dans notre cœur, hein, parce que dehors, il y a de la mouillasse ce matin. Oubliez pas le parapluie et l'imperméable pour les petits.

de bonne voix de la pluie, on est de bonne humeur. J'ai passé un excellent week-end, je sais pas pour vous autres, je reviens complètement énergisé. On va partir ça cette semaine-là. Dernière semaine du mois de mai, hein, ceci dit. Et c'est Brigitte Boisjoli qui va vous accompagner en fin d'après-midi avec Yannick Gononcourt, Stéphanie Veillette. On est tellement, mais tellement chanceux d'avoir Brigitte Boisjoli. Vous vous demandez quoi écouter quand vous revenez de la maison. Vous voulez être informé, mais surtout dans légèreté, vous voulez entendre des niaiseries drôles. Ceci dit, là, on est toujours connecté sur ce qui se passe quand même. C'est vraiment le meilleur retour du monde entier. Manquez pas ça. Steph Yannick et Brigitte Boisjoli. C'est le coup de 16h. Gab Forêt, appel manqué. Ça continue notre matin. Habillez-vous un mix de chaudement, froidement, mais avec un parapluie imperméable, botte d'eau pour les enfants. On vous souhaite un bon 25 mai aujourd'hui. Merci d'être là à Country Pop.

0: notre deuxième journée de pluie consécutive. Hier, il y avait de la mouillasse pas mal à compter de l'après-midi. Encore de la pluie ce matin et le retour du soleil demain. Je vous donnerai les détails côté météo. J'ai les crinqués qui s'en viennent. Ariane D'Amour, Stéphanie Veillette, on parle d'allergies saisonnières. Parce que là, moi, je pensais que j'ai tiré un rhume, mais là, j'ai réalisé que j'ai pas d'autres symptômes. Il se passe absolument rien d'autre. J'ai le nez bouché, mais c'est la première fois de ma vie que j'ai des allergies. Olivia Dean aussi s'en vient avec Man I Need à Country Pop et countrypop.ca. Restez là.
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Retour d'un beau week-end qu'on est rempli d'énergie. En tout cas, pour moi, j'ai profité pour me reposer en masse en fin de semaine. Et ça prenait de l'énergie parce que c'est plutôt gris. C'est pas le Galarneau qui va nous feeder en vitamine D aujourd'hui. En ce moment, c'est 10 degrés partout dans Shawi, Maskimekinak et les Chenaux, max de 15. Avec la pluie devrait cesser au cours de l'après-midi d'ailleurs. Ce soir, la nuit prochaine, quelques dégagements. 10 pour la nuit prochaine. Et demain, mardi, ben ce sera nuageux le matin. Le matin, du gros soleil est prévu et oh, ça va tellement faire du bien d'avoir enfin du soleil. Ça fait deux jours, là. Mercredi, jeudi, du soleil également. On va voisiner les 21, 22, 23 degrés. On va ressortir mes mollets, puis je suis bien content de ça. Les crinqués s'en viennent. J'ai le nez bouché, puis je comprenais pas pourquoi, parce que j'avais pas d'autres signes de rhume, puis j'avais pas non plus d'allergie vraiment. On dirait que c'est la première fois que j'ai des allergies. On parle d'allergie saisonnière. J'imagine que c'est votre cas aussi. Vous êtes bien dans le délire à côté avec Steph et Ariane d'amour pour les crinqués après 33 tours des deux frères. Et là, c'est les trois accords. Elle s'appelait Serge à Country Pop et countrypop.ca. C'est tellement bon, chanson-là.

0: Bonsoir, ils viennent d'arriver, les crinqués. Ariane D'Amour, Stéphanie Veillette, on parle d'allergies saisonnières.
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0: Bonjour les crinqués!
2: Allô!
0: C'est Stéphanie et Ariane D'Amour qui sont là. Il y a du monde ces temps-ci qu'on croise dans les rues, qu'on croise à la job, qui, ben, on est bouché parce que là, les bourgeons sortent, c'est les fameuses allergies saisonnières, puis on n'a même pas encore fait les foins.
2: OK, non, mais là, vous comprenez pas, là. Avec la chaleur qu'on a eu dans les derniers jours en Mauricie, on dirait que les bourgeons ont pris le Speedy Gonzalez, là,
0: pour
2: exploser les allergies. Pour vrai, en ce moment, je suis comme, est-ce que je vais chez Patrick Morin m'acheter du papier sablé pour me râper les yeux?
3: Ou j'essaie?
2: Genre, je suis comme rendue à ce niveau-là, mais là, je me suis dit, je suis pas la seule, hein, qui souffre d'allergies saisonnières.
3: J'achoume en eau,
0: bien
3: solide.
2: Je serais pas capable de le faire, mais c'est bizarre.
0: C'est une bonne affaire, c'est pas capable de faire ça.
2: Mais là, je me suis dit, hey, la gang, des fois, les maudites pilules d'allergie, là, à un moment donné, quand ça fait longtemps que t'as des allergies saisonnières, ça fait plus effet.
0: Ouais, t'es immunisé.
2: Là, les clantripolons réactines de ce monde, ça fait plus effet. La seule affaire qui, moi, fait encore effet, c'est Benadryl. Et ça, ben, ça dure 4 heures et ça me knock pendant 2 heures.
0: Ah ouais, ça endort, ça? Ben,
3: oui.
0: Ah, ah j'ai pas ça, des allergies de
2: même. Non, mais genre, si tu veux pas m'avoir en onde, donne-moi une Benadryl puis je vais manquer 2 heures de mon émission.
0: Ah, mon Dieu.
2: Fait que là, je me suis dit, y a-tu des trucs pour passer à travers les allergies sans avoir à prendre la médication à tous les jours?
3: Pour améliorer, en tout cas, ou
2: j'ai trouvé des trucs pour vous, la gang.
0: Ben voyons donc. Ça aurait été bête que tu nous dises non, puis ça finisse. Non, au revoir!
2: C'est tout! Premièrement, on dit avoir un purificateur d'air.
0: Ah.
2: Ça a l'air que ça aide énormément parce que ça fait justement changer l'air. Oh. Si jamais vous avez les allergies saisonnières, on dit faites aérer votre maison très très tôt le matin et fermez les fenêtres après ça pour le restant de la journée. Ça va éviter d'une certaine façon de faire rentrer les fameux allergènes. J'adore Steph qui se gratte
3: les yeux
2: en même temps.
3: Piquent, là,
2: ça fait partie des choses à ne pas faire. Éviter de se toucher le visage et de se gratter les yeux. Si vous allez à l'extérieur, on s'entend, c'est un peu exagéré, mais changer de linge et prendre une douche à chaque fois qu'on sort à l'extérieur.
0: Mais mettons, quelqu'un qui c'est vraiment intense, t'as passé la journée dehors.
3: Ben oui.
0: Tu sais, mettons que tu viens de passer à 8 heures, t'as joué dehors, t'as travaillé sur le terrain. Se changer direct, peut-être ça peut vous donner une petite chance. Là.
2: Ça aide énormément. On dit de miser sur des aliments, en fait, qui ont un puissant anti-allergène naturel. Alors, l'oignon, l'ail, le brocoli, le jus de raisin noir et le thé noir contiennent énormément.
0: Tu sens bon, à Brésil.
3: Oui, tes yeux qui coulent puis tu sens l'ail de la job.
2: Et le dernier truc que j'ai pour vous, puis ça, pour vrai, moi, ça fonctionne, des huiles essentielles de menthe et de lavande. Vous mettez des petites gouttes derrière les lobes d'oreilles et à la base de la nuque. Ça réactive, je sais pourquoi, c'est un truc de grand-mère que j'ai trouvé il y a quelques années. Et pour vrai, ça a une efficacité assez incroyable. Alors, si jamais vous souffrez d'allergie saisonnière, qu'il n'y a plus aucun petit médicament commercial qui fait effet, que ça vous tente pas de knocker sur votre bureau pour la longueur de journée, c'est des petits trucs pour vous aider.
0: Ben là, tout le monde à Mauricie, vous avez des allergies saisonnières, allez chez Passion Lavande là, à Saint-Sévère, puis ils vont vendre ça, de la petite huile. Oui.
3: Mais moi, j'avais vu passer un truc qui est vraiment crève-cœur, qui est plate, c'est de pas mettre son linge ni ses draps sur la corde à linge.
2: Impossible.
0: Ça, c'est plate,
3: c'est ça. On va se knocker au Benadryl pour dormir dans un lit qui a séché
0: ben, c'est ça. Exactement. Hey, bonne journée, les crinqueurs.
3: Babi!
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0: Steph Veillette a compté de 13 heures pour vous accompagner à Conchepop au travail tout l'après-midi. Elle reste dans le retour avec Yannick et Brigitte Boisjoli. Puis Ariane D'Amour, elle vous prépare un gros avant-match du Canadien de Montréal dans le 6 à 6. Dès 18h, Ariane vous offre les 6 plus grosses tunes New Country de la journée. Vous êtes fan de New Country? Ça va être votre émission préférée, c'est sûr. Country pop. Mike Domero calling et là par la New Country, on y va. Chase Rice, avec Lonely If You Are a Country Pop. Et via le web au countrypop.ca. If it's Friday.

c'est Robert Bernard. S'en vient dans quelques minutes. On va parler d'actualité de chez nous. Les entreprises de la Mauricie se préparent à construire des éoliennes, à préparer le terrain pour TES Canada, alors que je peux pas dire 100% de la population de Miquinac-des-Chemaux sont en désaccord, mais une grande partie. C'est comme si on lançait le projet sans les écouter, les entendre. Bref, on en parle avec Robert Bernard dans les prochaines minutes. On reviendra sur ce troisième match Canadien-Caroline. On est au Centre Bell ce soir, à compter de 20h. C'est quoi ce toit-là, là, en pleine semaine? Jouer à 20h, ça me fuck un peu. Mais la dire, ça me décalisse un peu, mais c'est peut-être pas approprié comme mot ce matin, même si je viens de le dire. On parle de tout ça après Phil G. Smith, Réapprendre à rêver. On a aussi du Charlotte Cardin. Charlotte qui commence à l'instant avec Feel Good. Charlotte!

0: Ouais, ben c'est un retour au travail, à shop, au magasin, au bureau, à l'épicerie. Je sais pas où vous travaillez. Nous autres, on est en studio. Bon matin, mon cher Robert Bernard.
1: Ben oui, grand Nico d'Amérique.
0: Yes, sir.
1: Bon lundi.
0: Bon lundi. Ça commence sous la pluie cette semaine-là, mais ça va se dégager. Inquiétez-vous pas. On a 10 degrés partout en Mauricie. On aura quand même jusqu'à 15 aujourd'hui. Le retour du soleil est prévu demain. Et là, Robert, tu nous sors aujourd'hui un palmarès des routes les plus dangereuses.
1: À 7h27, je vous dirai, je vous donnerai les conclusions de la Sûreté du Québec, mais d'ores et déjà, la route 155 entre Latuc et le Saguenay, là, c'est la plus accidentogène de toutes, en tout cas parmi celles qui ont un record peu enviable. On parlera ce matin de la congestion à l'urgence du centre hospitalier régional à Trois-Rivières, qui a atteint un nouveau sommet en fin de semaine pour un patient qui était transporté par ambulance. Et le ministre Éric Girard à Québec dit qu'ils ont assez d'argent pour combler les prochaines annonces de la première ministre Christine Fréchette. On sait qu'il y avait un courriel qui a, en tout cas, fuité cette fin de semaine, et c'est Radio-Canada qui nous apprend cela aujourd'hui, que Éric Girard, finalement, possède l'argent pour les ambitions de la première ministre. On sait qu'elle s'attaque d'abord et avant tout au coût de la vie versus les familles.
0: Merci beaucoup, mon cher. On va starter ça ce matin-là. On va vous revenir là-dessus à 7h27. On vous parle également d'hockey parce que ce soir, troisième match au Centre Bell pour ce troisième match là, contre la Caroline. Et bien sûr, un matin parfait à Country Pop, c'est plus de New Country. The Kind of Love We Make avec le roi du New Country, Robert.
1: J'ai
0: sorti ça ton nom en anglais,
1: ben,
0: mais ça va
1: oui,
0: bien matin.
1: C'est bien.
0: Ben, on aligne nos accents, on starte la semaine. C'est lundi pour tout le monde. Merci d'être là à Country Pop. Via le web au countrypop.ca. On parle de TS Canada dans quelques instants. Restez là.
1: Oui.

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Il est 7h07 en ce 25 mai. Ben, c'est de la mouillasse, c'est de la pluie. Ça va se dégager au cours de l'après-midi, fin de l'après-midi. Merci d'être là à Country Pop pour commencer votre semaine. Donnez la semaine du mois de mai. Le mois de juin s'en vient. L'été s'en vient tranquillement, pas vite. Les vacances s'en viennent. Et je ne sais pas si vous avez des vacances en mai. Et si jamais c'est commencé, ben, bonnes vacances. Merci de me choisir pendant que vous prenez votre petit café du matin. Bien heureux d'être avec vous autres. Il y a un sujet qui... on dirait qu'il me chicote, OK? Parce que là, on parle beaucoup du projet de TVS Canada, des éoliennes. Il y a TVS Canada qui poursuit activement son méga projet de 4 milliards de dollars à Shawinigan, malgré les oppositions d'éoliennes. Le projet prévoit une usine d'hydrogène vert, vous le savez. Et là, il y a plusieurs entreprises qui travaillent quand même, même si nos secteurs, dans Mekinac, dans Deschenaux, sont contre. On le sait, là, une grande majorité sont contre. Ceux qui sont pour, ben, on sait pas trop parce que c'est difficile de s'exprimer, d'être pour ça. Il y a entre autres Pomerleau qui fait la coordination des planifications des travaux, Arnaud qui développe des lignes de postes électriques, Gastier qui fait la conception de l'usine d'hydrogène. Il y a le promoteur qui dit ressentir un fort appui du milieu économique régional, mais il y a toujours l'opposition qui s'installe dans Deschenaux, des Mekinac. Il y a le maire de Shawinigan qui défend publiquement le projet en comparant les critiques actuelles à celles qu'il aurait pu subir à l'époque au barrage d'hydrogène d'hydroélectrique. Il y a TVS Canada qui affirme aussi vouloir maximiser les retombées économiques. Mais moi, là, au niveau éthique, ce qui m'ébranle, ce qui me fait poser des questions, c'est que on n'est pas pour ça. Il y a une grande majorité qui sont pas pour ça. Alors que là, ben, nous autres, on continue de travailler dans le sens que comme si on n'écoutait pas les humains là sur les terrains sur lesquels ça va être. Est-ce que vous trouvez ça bizarre qu'on starte des projets comme ça, qu'on starte le projet en grande pompe? C'est comme se le faire rentrer de travers un peu. Je vais vous lire 819-519-1031. Pendant qu'on a une petite toune joyeuse pour contrer la présence de soleil ce matin, c'est Ben Lee, Catch My Disease à Country Pop. Une de mes tounes préférées pour me mettre de bonne humeur. Les sales barbes s'en viennent aussi avec Quel bon Dieu qui t'attend.

Vezina de Hit sans arrêt se poursuit encore une fois. On a ça tous les jours pour vous autres. Et on a tous les jours ici, du lundi au jeudi, Nathalie Simard, la vraie, la grande Nathalie, à compter de 8h30 avec ses 92 minutes de hit sans pub. Et j'avais envie de vous parler ce matin de quelque chose qui s'en vient très, très, très rapidement, OK? Pour les prochaines semaines, là. C'est bien excitant de savoir que très bientôt, ben on aura des festivals qui seront là. Et il y a le Festival de Trois-Rivières qui est à nos portes tranquillement, pas vite. On a Bababé Out. Et il y a un autre festival également qui s'en vient. C'est le Festival Énergique. Et là, vous savez, le mois de juin s'en vient la semaine prochaine. Et c'est le week-end du 12, 13, 14, Festival Énergique. C'est ben excitant. Donc, si jamais vous aviez des pauses, vous aviez hâte à l'été, dites-vous ce matin, vous rendez au travail que ça s'en vient rapido presto. Quin avec l'amour du jour. Quin, c'est Quin, quand je parle.

0: 7h21, pas de quoi être mélangé. Hier, c'était dimanche, aujourd'hui, c'est lundi. Nouvelle semaine qui commence. Et on commence ça en bonne et due forme en étant informé de nouvelles de chez nous avec Robert Bernard. Et j'ai du New Country, pas piqué des verres pour vous autres. L'excellent Josh Ross s'en vient avec Hate How You Look. Soyez prudents ce matin sur les routes avec la pluie. Ça peut être glissant un petit peu. Mais inquiétez-vous pas, là, on a du soleil qui s'en vient pour le reste de la semaine.
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6: Eh bien, il est 7h27. Regardons comment ça se passe sur les routes. Ça se passe bien à cette heure-ci, à moins que vous passez sur l'autoroute 40 à la hauteur de Sainte-Marguerite, là, tout de suite après boulevard des Récollets. Ça commence à ralentir un peu les travaux d'inspection, de restructure,
7: Oui.
6: Cette voie-là. Avant à la sortie centre-ville. Sinon, tout va bien. Le premier bulletin de la semaine avec Robert Bernard.
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6: Eh bien, Robert, on commence ça, si je ne me trompe pas, avec les pires routes les plus dangereuses, en tout cas.
7: Oui, et l'une des, je te dirais, qui bat un record, c'est la route 155 entre la Mauricie à la Tuque et le Saguenay-Lac-Saint-Jean.
6: Ah oui, le parc.
7: Oui, connaît un nombre anormalement élevé d'accidents graves. On dit que la SQ, la fatigue, l'alcool et les comportements à risque expliquent près du quart des accidents graves, un taux beaucoup plus élevé qu'ailleurs au Québec. On dit que les animaux causent près de 20 % des collisions sur ce tronçon et le secteur de la Tuque concentre à lui seul la moitié des accidents. On sait que plusieurs municipalités réclament des mesures supplémentaires comme la réduction de vitesse et, ou l'installation de radars photo, alors que Québec affirme avoir déjà réalisé divers aménagements et promet de nouvelles interventions. La congestion à l'urgence du centre hospitalier universitaire de Trois-Rivières a atteint un nouveau sommet en fin de semaine. Un patient transporté par ambulance a dû attendre 9 heures dans le garage avant d'être pris en charge. Oui, Nico, on sait qu'on a eu des cas comme ça ces dernières années, mais là, c'est le plus récent.
6: C'est pas qu'il avait fermé moteur.
7: Oui, j'espère. Le Nouvelliste rapporte que les ambulanciers dénoncent une situation qui les immobilise pendant des heures, réduisant la couverture sur le territoire et forçant parfois des détours vers Shawinigan ou Nicolet. En

0: Enfin, le CIUS régional confirme un achalandage très élevé combiné à un manque de personnel et à des délais accrus liés au nouveau DSN, dossier santé numérique. Et en terminant, le ministre des Finances, Éric Girard, affirme que Québec dispose d'une marge de manœuvre plus grande que prévue pour financer les nouvelles mesures annoncées par la première ministre, Christine Fréchette, même si celle-ci dépasse déjà les 250 millions initialement prévus. Selon lui, l'État bénéficie de revenus plus élevés de transferts fédéraux supplémentaires, ce qui permet d'absorber environ 336 millions de dollars de dépenses, incluant l'abolition de la TVQ sur certains produits d'épicerie. Et à partir d'aujourd'hui, Nico, faut prendre en compte qu'il va y avoir la taxe, en fait, allègement de la TVQ qui sera récurrente.
1: Okay.
0: C'est à compter d'aujourd'hui.
1: Ah bon.
0: Et ça, c'est sur certains produits d'épicerie, disons, pour la santé, entre guillemets. C'est sûr que tu vas pas retrouver des poutines dans ces produits-là qui vont être exempts de TVQ.
2: Ben, il y a des pâtes de poutine.
0: Oui, je sais, je sais, Nico, mais arrête un peu.
2: Hey Robert, au sport.
0: Oui.
2: T'avais terminé,
0: Ben oui, j'ai
2: bon,
0: terminé.
2: Merveilleux sport. On marque pas le troisième match des Canadiens de Montréal ce soir. Après s'être incliné, avoir presque gagné ça, ça fait samedi soir. Troisième match à domicile et on joue à 20h. Là.
0: Oui, ben c'est assez, ça.
2: Ben là, à un moment donné, moi, je me couche tôt d'habitude. J'aurais aimé ça, un petit match à 19h. Mais que voulez-vous? Manquez pas ça. Et t'as écouté Grand Prix en fin de semaine?
0: Oui, victoire d'Antonelli de Mercedes du Grand Prix, alors que Lewis Hamilton sur Ferrari est arrivé deuxième et Max Verstappen qui est arrivé troisième. Ça fait longtemps qu'on ne l'avait pas vu dans les trois premiers. Et il faut noter l'abandon en pleine course de celui qui est le coéquipier d'Antonelli. Finalement, il a dû abandonner. Alors, on verra par la suite ce qui va arriver. Mais il y a eu des ennuis avec son bolide.
2: Verstappen, d'Antonelli. Une chance, t'es là pour nous en parler.
0: Oui.
2: Parce que moi,
0: l'achalandage, Nico, un record au-delà de 360 000 personnes sont allées sur l'île Notre-Dame en fin de semaine, malgré la pluie.
2: Ben oui, malgré la pluie. Et une maudite chance qu'ils ont annulé le visionnement du match des Canadiens au centre-ville, parce que ça aurait été le dawa, déjà, que ça devait pas être évident.
0: C'était chaud.
2: Oui, c'était chaud. Côté météo, pas de soleil aujourd'hui, par exemple, ça va se dégager au cours de l'après-midi, en fin d'après-midi. La pluie est prévue au programme avec un max de 15, et le soleil est de retour à compter de demain. Désespérez pas. Ça s'est réchauffé, on a 11 degrés partout en Mauricie. Classique pop, dans quelques instants. On vous parle aussi d'une triste nouvelle que j'ai vu passer dans les réseaux sociaux concernant l'auteur, l'humoriste Jonathan Roberge. Caroline Devine,
0: ça m'a... Il a perdu son fils.
2: Exact. On en parle dans les prochaines minutes. Après un doublé, Hunter Brothers et la toune des playoffs. On va gagner ça ce soir. Voici Rick Jones.

0: Retour d'un week-end. J'espère que vous êtes dans le même état que moi, complètement reposé, prêt à attaquer, faire face, affronter, prenez le synonyme que vous voulez, cette dernière semaine du mois de mai, avant cet énergisant mois de juin. Les lilas ont commencé à pousser sur le terrain. Ben, ça les arbre des lilas en fin de semaine. Et ça, c'était de toute beauté. Le pommier à maison est de toute beauté également. On s'accroche aux petites affaires hein, au printemps, surtout quand il y a de la pluie comme aujourd'hui. Et c'est pour ça que je vous envoie une grosse toune qui rend de bonne humeur ce matin pour notre classique pop. Ça prend la musique, hein? Parce qu'un peu de griseur comme ça, c'est la deuxième journée de pluie. J'ai pour vous autres une grosse toune sortie en 97. Et ce groupe-là de Third Eye Blind, ils pensaient pas jamais de leur vie que cette chanson-là allait sortir ni tourner dans les radios. Et encore aujourd'hui, même si ça sortit en 97, on adore, on l'aime cette chanson-là. C'est Semi-Charmed Life à Country Pop et countrypop.ca.
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Hey, à 7h49, petite nouvelle de dernière heure, parce que vous savez, c'est un privilège de vous avoir, de rentrer dans vos parleurs le matin. Comme ça, je sais qu'il y a des yeux pour moi sur la route. C'est difficile de circuler à quelques endroits ce matin, aux alentours de Trois-Rivières. D'abord, lorsque vous sortez du pont La Violette ce matin, c'est une fermeture, dis-je bien, une voie sur deux. Il y a une congestion, il y a un véhicule en panne de ce côté-là. Et il y a aussi sur l'autoroute 40, il y a Remarquable Gilbert là, qui a publié quelque chose, et c'est Stéphanie Veillette qui vous accompagne dès 13h cet après-midi qui m'a envoyé ça. Il y a actuellement un déversement de diesel sur la route secteur 55 Nord vers la 40S. Donc, armez-vous de patience ce matin. On doit faire preuve de prudence à travers la pluie, à travers un peu d'aquaplanage également. On vous donnera d'autres détails dans quelques instants. Robert s'installe aux nouvelles avec les pires routes les plus dangereuses au Québec, puis on en a une en Mauricie. Ah oui, on n'y échappe pas. Je vous donne les détails de ça avec Robert. Après Ludovic Bourgeois, si je commençais, c'est deux de mes tunes préférées. Là. Ella Langley aussi, cette légende actuellement que tout le monde adore. C'est Choosing Texas.

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1: 7h57, en ce 25 mai, on va parler de circulation, mais avec Robert Bernard.
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1: Robert, c'est pas juste la pluie ce matin qui rend la route difficile, là. Il y a quelque chose qui se passe aussi sur la 40-55 aux abords de Trois-Rivières.
2: Oui, remorquage Gilbert dans une publication sur Facebook dans le groupe 911 qui annonce qu'ils sont actuellement en intervention dans le secteur de l'autoroute 55 Nord dans la bretelle qui mène à la 40 Est à la suite d'un important déversement de diesel sur la chaussée. Évidemment, quand on fait ces genres de travaux-là, Nico, la SQ va être sur place. Ils sont sur place et des gens du ministère des Transports. Alors, il faut effectuer le ramassage, si on veut, du diesel. Et on dit que c'est pour une durée indéterminée. Okay. Alors, évitez ce secteur-là si vous le pouvez.
1: Excellent.
2: Y a donc congestion. Le ministre de l'Agriculture et des Pêcheries et de l'Alimentation et député Nicolet Bécancour, Donald Martel, affirme que Québec surveille de près l'évolution des coûts du carburant et des fertilisants et qu'une autre aide pour les agriculteurs pourrait être annoncée. M. Martel, en entrevue à notre antenne, a estimé que le contexte économique mondial qui pousse les prix des denrées alimentaires, des matériaux et du carburant à la hausse ne s'arrêtera pas demain. Il a néanmoins rappelé qu'un premier pas a été fait il y a deux semaines avec l'annonce du remboursement de la taxe carbone sur le carburant pour les agriculteurs.
3: Donc, pour les agriculteurs, c'est terrible. Puis, il y a beaucoup de fertilisants qui sont à base du pétrole. Et avec tout ce qu'on voit dans le détroit de Dormouze, ça entraîne des coûts vraiment importants. C'est pour ça que la semaine dernière, on a fait une annonce très importante. On a dit qu'on remboursait les coûts de la taxe carbone aux agriculteurs.
2: Et Donald Martel ajoute-ci sur le bout des lèvres qu'une autre annonce d'aide aux producteurs sera faite ultérieurement sans préciser davantage.
3: C'est pas la fin. Ça reste que les coûts des intrants sont quand même encore importants. On va rester attentifs. Le Québec, notre gouvernement, on souhaite une autosuffisance alimentaire. Puis on sait que ça implique un soutien constant à notre industrie.
2: Selon toute vraisemblance, c'est le groupe Pomerleau qui sera le maître d'œuvre du projet de construction d'une usine de production d'hydrogène vert à Shawinigan. On en est encore à l'étape de l'avant-projet, mais toutes les données sont en place pour une prise en charge dès que le décret sera émis. François Tremblay est vice-président principal au groupe Pomerleau.
4: Pomerleau s'est vu confier par test la planification des activités de préconstruction liées à l'électrolyseur puis au procédé de méthanation. Dans le fond, ça, c'est pour la production du gaz naturel renouvelable qui va être faite par l'usine. Puis la filiale Borea de Pomerleau, elle a été mandatée pour faire la planification puis l'optimisation des étapes de construction du parc solaire, du parc éolien ainsi que de transmission électrique.
1: Fait que ce qu'on comprend, c'est que ce TES Canada se contre-crise de la population qui ne veut rien savoir, là.
2: Pas nécessairement. Faut pas le prendre directement.
1: On lance le projet, même s'ils veulent pas.
2: C'est-à-dire que, pour l'instant, les étapes vont de l'avant. Il va y avoir le BAP, et ce sera au BAP après à déterminer si tout... c'est pas comme ça que ça marche. Il y a un groupe de pression qui n'arrête pas d'élever la voix pour dire que, attendons de voir ce qui se passera ça. Hein?
1: Ils vont se faire passer un sapin.
2: Et dans quelques instants, je vous parle de problèmes de santé, je vous dirai lesquels, durant les matchs du Canadien de Montréal. Après les tremblements de terre, on parle de mini-secousses, là, très minimes, mais quand même. Il y a de l'action.
1: Il y a de l'action, tu dis. Il y en aura ce soir au Centre Bell. Troisième match contre les Hurricanes. C'est 1-1 dans cette série-là. À ne pas manquer, on avait aussi Grand Prix en fin de semaine, Robert, que tu as écouté. Il y a quelques personnes qui sont démarquer. Moi, je peux pas t'en faire 100
2: bon,
1: ans.
2: Là, ça, écoute, Kimi Antonelli, ouais. 21 ans, sur Mercedes, a remporté le Grand Prix, suivi de Lewis Hamilton et de Max Verstappen.
1: Okay.
2: Le coéquipier d'Antonelli a dû arrêter le Grand Prix des problèmes de voiture. L'assistance pendant le week-end, plus de 360 000 personnes. C'est un record. C'est la première fois que ça se tenait en mai.
1: Merci beaucoup, Robert. Météo, ben, c'est de la pluie pas mal tout l'avant-midi, même en début d'après-midi. Ça va se dégager ensuite de ça. Puis après ça, on va avoir du beau gros soleil. Ça s'est réchauffé depuis ce matin. On a 11 degrés, un max de 15 est prévu aujourd'hui. Puis on va aller avoir des 22-23 là, pour le reste de la semaine. Fait que ça prenait de l'eau ce matin pour arroser nos champs. Exactement. Ouais. Puis nos petites plantes tomates, etc. On parle de ce qui se passe en santé avec les Canadiens. Lola Young, voici Messi à Country Pop.

0: C'est pas facile sur les routes. On a parlé là quelques instants. Si jamais vous venez de vous brancher, déversement de diesel en Robert sur la 55 Nord, ensuite de ça 40 Est, là, c'est bouché complètement.
1: Ben oui. Alors,
0: la SQ qui est là. Pour,
1: exactement. Alors attendez-vous probablement une heure ou deux, possiblement même un peu plus. Mais là, tu regardes en ce moment l'état de la route via le 511. Et on voit, ben écoute, ça a des répercussions sur le pont La Violette en direction de Trois-Rivières.
0: Allez déjà au 55 avant de prendre le pont.
1: Ben oui, ben oui. Alors, c'est ce qui entraîne ce problème, déversement de diesel.
0: Robert, dans la dernière série contre Buffalo, on a senti des séismes, des tremblements de terre au centre-ville de Montréal. Et là, il y a un autre phénomène social qui se passe avec les séries éliminatoires, mais là, au niveau de la santé. Qu'est-ce que c'est?
1: Écoute bien ce que je vais te dire. Je l'ai appris ce matin. Tu sais qu'il y a beaucoup d'intensité. Hein? Ça saute, puis ça crie, puis ça n'arrête pas. Alors, les urgences du Québec, ben on dit qu'elles se vident durant les matchs.
0: Ouais.
1: Ça, c'est vrai. Mais quand on parle de l'Institut de cardiologie de Montréal, c'est pas le cas. Alors, pendant les matchs, ben écoute, il y a beaucoup plus de monde. On note une augmentation, c'est ce qu'on dit, de la fréquentation de 20% durant les matchs, nous apprend la presse ce matin. Certains cas sont sérieux, d'autres, ben moins. C'est-à-dire qu'il y a des crises cardiaques, d'autres le sont moins. Alors, c'est les crises cardiaques. Il y en a probablement. Écoute, si tu as des problèmes avec ton cœur, les artères pas mal bouchées ou quoi que ce soit, ben ça fait en sorte que la pression augmente. Puis moi, il y a des gens qui me disent « Je suis obligé de lâcher le match à un moment donné, c'est trop. » Alors imagine, si tu prenais ta pulsation cardiaque ou ta pression pendant le match, là, et j'ai pas hâte de voir en finale, si on se rend là, il y en a une couple qui vont se ramasser à l'hôpital en jaquette bleue. Les données des 14 matchs joués lors des séries 2026 contre le Lightning de Tampa Bay et les Sabres de Buffalo ont été observés pour en arriver à cette conclusion. Il n'y a pas de hasard, là. C'est vraiment pendant les matchs des deux premières séries, puis sûrement avec celles que l'on connaît, et comme je te le disais, on va atteindre un maximum si on se rend en finale, ça va être la folie. Là.
0: Ah oui, ben oui, ça va être la folie.
1: Et puis... t'as des pilules, toi, tu me disais.
0: Je travaille, par exemple, c'est un pharmacien qui nous écoute. Là. Je serais bien content. Moi, en tout cas, si j'étais une compagnie de pacemakers, je m'achèterais une commandite pendant les matchs. Me mettre ma compagnie de pacemakers, ces bandes seraient pas pires. Robert, 7-27 pour...
1: 8-27 pour le dernier.
0: On va se démêler. Les crinqués s'en viennent, on parle d'allergie saisonnière. Restez là.

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2: Bonjour les Crinqués!
3: Allô!
2: C'est Stéphanie, Ariane D'Amour qui sont là. Il y a du monde ces temps-ci qu'on croise dans les rues, qu'on croise à la job, qui, ben, on est bouché parce que là, les bourgeons sortent, c'est les fameuses allergies saisonnières, puis on n'a même pas qu'on fait les foins.
3: OK, non, mais là, vous comprenez pas, là. Avec la chaleur qu'on a eu dans les derniers jours en Mauricie, on dirait que les bourgeons ont pris le Speedy Gonzalez, là,
2: pour
3: exploser les allergies. Pour vrai, en ce moment, je suis comme, est-ce que je vais chez Patrick Morin m'acheter du papier sablé pour me râper les yeux? Genre, je suis comme rendue à ce niveau-là. Mais là, je me suis dit, je suis pas la seule hein, qui souffre d'allergies saisonnières.
4: J'achoue ma main,
2: bien
4: solide. Là.
3: Ah ouais! Je suis pas capable de le faire, demain, c'est bizarre.
2: C'est une bonne affaire, tu n'es pas capable de faire ça.
3: Mais là, je me suis dit, hey, la gang, des fois, les maudites pilules d'allergie, là, à un moment donné, quand ça fait longtemps que tu as des allergies saisonnières, ça fait plus effet.
2: Ouais, t'es immunisé.
3: Là, les clantripolons réactines de ce monde, ça fait plus effet. La seule affaire qui, moi, fait encore effet, c'est Benadryl. Et ça, ben, ça dure 4 heures et ça me noque pendant 2 heures.
2: Ah ouais, ça endort, ouais, ça?
3: Oui.
2: Ah, oh, j'ai pas ça, des allergies de
3: même. Non, mais genre, si tu veux pas m'avoir en nombre, donne-moi une Benadryl puis je vais manquer 2 heures de mon émission.
2: Ah, mon Dieu.
3: Fait que là, je me suis dit, y a-tu des trucs pour passer à travers les allergies sans avoir à prendre la médication à tous les jours?
4: Pour améliorer, en tout cas, au
3: j'ai trouvé des trucs pour vous, la gang.
2: Ben voyons donc. Ça aurait été bête que tu nous dises non, puis ça finisse.
3: C'est tout. Premièrement, on dit avoir un purificateur d'air.
2: Ah.
3: Ça a l'air que ça aide énormément parce que ça fait justement changer l'air. Oh. Si jamais vous avez des allergies saisonnières, on dit faites aérer votre maison très, très tôt le matin et fermez les fenêtres après ça pour le restant de la journée. Ça va éviter d'une certaine façon de faire rentrer les fameux allergènes. J'adore Steph qui se gratte
4: les yeux
3: en même temps.
4: Piquent,
3: ça fait partie des choses à ne pas faire. Évitez de se toucher le visage et de se gratter les yeux. Si vous allez à l'extérieur, on s'entend, là, c'est un peu exagéré, mais changer de linge et prendre une douche à chaque fois qu'on sort à l'extérieur.
2: Ben, mettons, quelqu'un qui c'est vraiment intense, t'as passé la journée dehors.
4: Ah, ben oui.
2: Tu sais, mettons, tu viens de passer à 8 heures, t'as joué dehors, t'as travaillé sur le terrain. Se changer direct, peut-être, ça peut vous donner une petite chance, là.
3: Ça aide énormément. On dit de miser sur des aliments, en fait, qui ont un puissant anti-allergène naturel. Alors, l'oignon, l'ail, le brocoli, le jus de raisin noir et le thé noir contiennent énormément.
2: Tu sens bon, hein, Brésil?
4: Oui. Des yeux qui coulent puis tu sens l'ail de la job.
3: Et le dernier truc que j'ai pour vous, puis ça, pour vrai, moi, ça fonctionne, des huiles essentielles de menthe et de lavande. Vous mettez des petites gouttes derrière les lobes d'oreilles et à la base de la nuque. Ça réactive, je sais pas quoi, c'est un truc de grand-mère que j'ai trouvé il y a quelques années. Et pour vrai, ça a une efficacité assez incroyable. Alors, si jamais vous souffrez d'allergie saisonnière, qu'il n'y a plus aucun petit médicament commercial qui fait effet, que ça vous tente pas de knocker sur votre bureau pour la longue cœur de journée, c'est des petits trucs pour vous aider.
2: Ben là, tout le monde en Mauricie, vous avez des allergies saisonnières, allez chez Passion Lavande là, à Saint-Sévère, puis ils vont vendre ça, de la petite huile.
4: Oui. Mais moi, j'avais vu passer un truc qui est vraiment crève-cœur, qui est plate, c'est de pas mettre son linge ni ses draps sur la corde à linge.
3: Impossible.
2: Ouais, ça, c'est
4: sûr. On va se knocker au Benadryl pour dormir dans un lit qui a séché
2: ben, c'est ça. Exactement. Hey, bonne journée, les crinqueurs.
4: Baby.
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0: Maintenant, c'est votre matin qui se poursuit avec leurs 60 minutes de hits sans arrêt qui va se transformer en une heure et demie de musique sans pub avec Nathalie Simard. Dans moins de 10 minutes, c'est notre grande star ici, Nat, qui est déjà prête, qui est arrivée à la station des alentours de 7h45. Gros bouchon actuellement aux abords de Trois-Rivières sur l'autoroute 55 Nord vers la 40 Est. Déversement de diesel. Je vous donnerai les détails côté transport avec Robert Bernard dans quelques instants. Si jamais vous êtes bouché, vous êtes pogné quelque part à travers tout ça, c'est la raison pour laquelle que ça avance pas vite ce matin, voire que ça avance pas du tout. La Sûreté du Québec est un peu partout dans ces secteurs-là ce matin. Faut faire attention aussi avec l'aquaplanage. On vous donne les détails aussi sur les routes les plus dangereuses en Mauricie avec Robert et Sean Desmond s'en vient pour plus de New Country.
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6: 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Robert, qu'est-ce qui se passe à 55 Nord, là, à matin? Là?
7: Bon, alors, on a eu premièrement un déversement de diesel. Les autorités sont là pour enlever, si on veut, le diesel. Et en plus, on a eu un véhicule en panne. Alors, c'est dans sur la bretelle de la 55 Nord pour la 40 Est vers Québec. Alors, c'est là le problème. C'est encore congestionné. La congestion à l'urgence du centre hospitalier universitaire de Trois-Rivières a atteint un nouveau sommet en fin de semaine. Un patient transporté par ambulance a dû attendre 9 heures dans le garage avant d'être pris en charge. La route 155 entre la Mauricie et le Saguenay-Lac-Saint-Jean connaît un nombre anormalement élevé d'accidents graves. La SQ rapporte que la fatigue, l'alcool et les comportements à risque expliquent près du quart des accidents graves, un taux beaucoup plus élevé qu'ailleurs au Québec. Avec les nouvelles normes que veut mettre en place le gouvernement québécois, les coûts de construction vont grimper et rendre l'accessibilité à l'habitation encore plus difficile. Et enfin, l'avenir de l'épicerie de Saint-Adelphe reste flou. La coop de solidarité propriétaire du bâtiment est coincée avec une dette de 200 000 $ et n'a plus qu'un seul locataire depuis la fermeture de la quincaillerie.
6: Merci beaucoup, Robert. Au sport, ben c'est sûr qu'on manque pas Canadiens de Montréal ce soir pour leur troisième match. On doit remporter ça. C'est pas toujours évident pour les Habs de jouer à la maison, mais on va rester concentré malgré l'émotion, malgré le chaos, comme Martin Saint-Louis l'a dit en conférence de presse. Manquez pas ça dès 20h ce soir. Ça fait schnout, c'est tard, mais regarde, on va se coucher tard, puis on va revenir demain matin en pleine forme. Et sinon, ben côté météo, de la pluie qui est prévue pour aujourd'hui, un max de 15. On a déjà 11 degrés, un peu partout en Mauricie. Armez-vous de patience si vous êtes sur les routes. Et il y a Nathalie Simard qui va vous divertir si jamais vous êtes pogné sur le pont La Violette depuis une couple de minutes. Là, parce que Nat s'installe avec des 92 minutes de hits sans pause. Robert, je te souhaite un beau lundi.
7: Toi aussi.
6: Ben merci Nico. Beaucoup. Puis dernière semaine de mai, hein, faut pas l'oublier. Oh, oui, les vacances s'en viennent.
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Merci beaucoup, Nicolas Bellemare. On te retrouve demain matin avec Robert Bernard dès 6h pour Country Pop le matin. Bon début de semaine, la Mauricie, lundi 25 mai. On s'approche tranquillement du mois de juin en espérant que la température aussi suive cette tendance que normalement, hein, on serait dans les normales de saison, on aurait du beau temps, ce serait agréable. Mais hélas, côté météo aujourd'hui, beaucoup, beaucoup de pluie à venir. Alors, on traîne le parapluie et le nécessaire afin d'affronter cette journée. Cela dit, ici à Country Pop, restez bien branchés pour avoir de la belle énergie et du beau soleil dans votre cœur, parce que moi, je suis là, Nathalie Simard, avec bonheur pour vous accompagner cet avant-midi, pour vous offrir plus de musique, plus de New Country, le meilleur du New Country et de la pop. Mais aussi, on part ça, cette belle semaine, avec un 92 minutes de hits en pause. On aura du Rascal Flatts, Ariane Moffat, James Blunt, et à l'instant, ben, c'est Sean Desmond et Dallas Smith, le meilleur du New Country à Country Pop, One Good Life. Bon avant-midi sur nos ondes.

92 minutes de hits sans pause, Rivertown Saints et Kelbell. On aura du Ariane Moffat, Miami. Il y a une maudite gang qui aimerait ça se retrouver à Miami en ce moment avec cette température qui a vraiment aucun sens ici au Québec. Mais on lâche pas. Ça continue avec Rascal Flatts et Jonas Brothers. 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
1: Il est maintenant 9h et vous êtes bien branchés à Country Pop au travail avec Nathalie Simard qui est là, c'est avant midi, pour vous offrir plus de musique, plus de new country et un 92 minutes de hit sans pause. J'espère que vous avez passé un bon week-end. Samedi soir, hein, je pense qu'il y avait une bonne partie de la planète qui avait les yeux rivés hein, sur les réseaux des sports. Nous, c'était TVA Sports pour regarder le CH canadien de Montréal. Vraiment, qui ont fait une partie, hein, même s'ils ont perdu en prolongation, ils ont fait une partie extraordinaire. Les jeunes, ça travaille fort dans les coins. Moi, je suis pas mal fière de nos Canadiens. C'est fabuleux de voir ça. Moi, qu'est-ce qui me rassure en ce moment, c'est de voir qu'une bonne partie du Québec et du Canada, assurément, qui sont rassemblés toujours à même heure et avec cette même énergie, ce même désir. Ça fait longtemps qu'on n'a pas vu un monde aussi rassemblé en même temps pour nos Canadiens. Ça fait du bien à voir en ces temps tellement déstabilisants où on est pas mal divisé, mais là, pour une fois, on est ensemble et on croit à cette belle victoire du Canadien de Montréal. En tout cas, bravo à Martin Saint-Louis. Moi, j'en reviens pas. Hein. Ça prend du nerf. C'est puissant comme stress. Vraiment, c'est quelque chose. Alors, on lâche pas. On continue d'y croire. On continue ce 92 minutes de hits en pause avec Daft Punk et Pharrell Williams. Get lucky! À Country Pop au travail.
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beaucoup de spectacles à venir du côté de la Mauricie vers le week-end qui s'en vient, entre autres, en premier lieu. Moi, je dois souligner que la troupe Évangeline, le musical, débarque officiellement à Trois-Rivières ce week-end, les 29 et 30 mai, pour vous offrir la plus grande fresque musicale, le plus grand spectacle musical jamais produit par Gestev, une des plus grosses productions, la plus grosse production de Gestev, en fait, dont je fais partie, je joue le rôle de Sœur Marguerite. Et ce spectacle musical, eh bien, porte sur la déportation des Acadiens qui a eu lieu en 1755. Une lourde histoire, triste, mais en même temps, lorsque on sort de ce spectacle-là, on ressort avec une puissance, résilience, et c'est ce que nous propose ce spectacle-là avec Évangeline et Gabriel, la plus grande histoire d'amour de l'Amérique du Nord. Donc, je vous le rappelle, c'est ce vendredi, le 29 mai, ainsi que samedi 30 mai. C'est un rendez-vous du côté de l'amphithéâtre Cogeco pour justement la belle fresque musicale Évangeline. Justin Moore, toujours au cœur d'un 92 minutes de hits en pause à Country Pop.

0: je raconte chez Pop au travail avec Nathalie Simard qui vous appelle aussi à la vigilance si vous êtes actuellement sur la route. Beaucoup de pluie est attendue aujourd'hui partout au Québec, je dirais. Donc, faites attention à l'aquaplanage. Avez-vous changé vos pneus d'hiver pour ceux d'été? J'espère que oui. Moi, je vous parle de ça parce que c'est pas encore fait. Non, non, non, mais ça va venir! Ça continue ce 92 minutes de hits en pause avec Jackson Dean à Country Pop.
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1: À venir dans la prochaine heure sur les ondes de Country Pop, ben c'est le 92 minutes de Hits sans pause qui se poursuit. Mais aussi, on va parler du Radio Bingo de la Mauricie et des spectacles à venir cette semaine en Mauricie. On continue à se faire plaisir avec Alex Rowan et Jelly Roll, Bloodline.

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9: Ici Robert Bernard, lundi 25 mai, en manchette. La route 155 entre la Mauricie et le Saguenay-Lac-Saint-Jean connaît un nombre anormalement élevé d'accidents graves en raison des capacités affaiblies par l'alcool ou la fatigue. Entre 2019 et 2025, 664 collisions y ont eu lieu, dont 21 avec blessés graves et 14 mortels. Selon la SQ, ce nombre élevé d'accidents graves est plus élevé qu'ailleurs en province. Le brunch annuel de Moisson Mauricie Centre du Québec a permis d'amasser 126 500 $, un montant record grâce à la participation de 565 personnes. L'organisme qui répond chaque mois à 111 300 demandes d'aide alimentaire et soutient 18 200 personnes, dont près du tiers sont des enfants, fait face à une hausse marquée des besoins et à une baisse de dons et d'approvisionnement. La plus importante délégation commerciale jamais envoyée par l'Inde arrive au pays aujourd'hui. Selon ce que rapporte Radio-Canada, ce sont 150 dirigeants représentant les secteurs de l'énergie, des infrastructures, des technologies, de l'industrie manufacturière et de l'innovation. La délégation sera au pays jusqu'à mercredi, arrive d'abord à Ottawa pour se rendre ensuite à Toronto. 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

10h et vous êtes toujours bien connecté à Country Pop au travail avec Nathalie Simard qui est là pour vous accompagner cet avant-midi, vous offrir toujours de la bonne musique, le meilleur du New Country et de la pop. Bon début de semaine, s'il y en a qui viennent tout juste de se joindre à nous, ben bienvenue, j'espère que vous avez passé un bon week-end, que vous avez été chanceux aussi au Radio Bingo de la Mauricie, qui a lieu d'ailleurs tous les samedis soirs sans exception, dès 18h sur les ondes de Country Pop. Beaucoup de dollars en jeu, plusieurs milliers de dollars en fait. Donc, c'est un rendez-vous et pour connaître tous les détails, je vous invite à nous suivre sur le web. D'ailleurs, vous pouvez toujours nous écouter en ligne sur le web countrypop.ca et vous allez trouver toutes les informations du Radio Bingo de la Mauricie, les règlements, savoir où trouver, où acheter vos cartes de bingo parce qu'on a plusieurs dépositaires partout en Mauricie. Cela dit, on part 7h de 10h, toujours au cœur de 92 minutes de hits en pause avec Tim and the Glory Boys à Country Pop au travail. 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

à venir ce week-end, entre autres, j'en ai parlé tout à l'heure, le spectacle Évangeline qui débarque pour deux soirs à l'amphithéâtre Cogeco de Trois-Rivières. Il y a aussi de la belle visite du côté du Centre des arts de Shawinigan. Arnaud Soli, donc ce jeudi, le 28 mai, avec son spectacle Bon Jus. On l'aime pas mal, Arnaud Soli. Il est très drôle et... toujours du côté de Shawinigan. Bleu, jeans bleu, t'es-tu bien dans ton coton ouaté? Elle est coton ouaté en ce moment. On les apprécie. Donc, vendredi, le 29 mai, avec record numéro 5. Et samedi, ben encore des beaux spectacles. Je le rappelle, Évangeline, du côté de Trois-Rivières. Voici maintenant No Doubt et son méga hit Don't Speak.

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The Two Tone Brothers, Taking My Time. Et on aura aussi sur les ondes de Country Pop, William Cloutier avec Zach Chico. Où on dansait autrefois à Country Pop. 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

toujours bien branché sur les ondes de country pop. La musique des colocs qui s'en vient avec le meilleur de la pop. Pour tout de suite, c'est Ben Chase, le meilleur du New Country. Somebody Summer, à Country Pop au travail.

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11: Ici Robert Bernard, lundi 25 mai, en manchette. La route 155 entre la Mauricie et le Saguenay-Lac-Saint-Jean connaît un nombre anormalement élevé d'accidents graves en raison des capacités affaiblies par l'alcool ou la fatigue. Entre 2019 et 2025, 664 collisions y ont eu lieu, dont 21 avec blessés graves et 14 mortels. Selon la SQ, ce nombre élevé d'accidents graves est plus élevé qu'ailleurs en province. Le brunch annuel de Moisson Mauricie Centre du Québec a permis d'amasser 126 500 $, un montant record grâce à la participation de 565 personnes. L'organisme qui répond chaque mois à 111 300 demandes d'aide alimentaire et soutient 18 200 personnes, dont près du tiers sont des enfants, fait face à une hausse marquée des besoins et à une baisse de dons et d'approvisionnement. La plus importante délégation commerciale jamais envoyée par l'Inde arrive au pays aujourd'hui. Selon ce que rapporte Radio-Canada, ce sont 150 dirigeants représentant les secteurs de l'énergie, des infrastructures, des technologies, de l'industrie manufacturière et de l'innovation. La délégation sera au pays jusqu'à mercredi, arrive d'abord à Ottawa pour se rendre ensuite à Toronto. 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

déjà 11h en ce lundi 25 mai. J'espère que ça se passe toujours bien de votre côté, que vous soyez au bureau, à la maison ou en auto. Ben, je suis tellement contente d'être là avec vous autres pour vous accompagner encore pour une belle heure jusqu'à l'arrivée de vos crinqués d'actualité animés par Yannick Denoncourt et Les Robert pour vous offrir toujours plus d'infos locales et assurément, bon, tout ce qui se passe dans le monde, hein. Parle sport, on va parler des guerres, on parle de tout ici sur les ondes de Country Pop, mais surtout l'info locale. Et ça continue, toujours avec la bonne musique, le meilleur du New Country et de la pop. George Birch à l'instant, Cowboy Song. Et on va parler aussi dans quelques minutes, qu'est-ce qui s'est déjà passé un 25 mai? C'est quand même une date assez marquante. Restez là!

sur les ondes de Country Pop avec Nathalie Simard. Bon, je vous disais, qu'est-ce qui s'est déjà passé un 25 mai? Imaginez-vous donc qu'en 1977, il y a 49 ans de ça, eh bien, on voyait le premier film d'une longue série, Star Wars, qui voyait le jour dans tous les cinémas à travers le monde. Imaginez-vous, comme l'année prochaine, là, un 25 mai, ça va faire 50 ans, j'imagine que Star Wars est en train de préparer quelque chose de big, parce que, mon Dieu, ça a marqué une époque, et encore aujourd'hui, c'est tellement... Ça a été la saga, hein? La saga Star Wars, c'est bon, hein? Jedi et compagnie, ça restera toujours marqué dans notre tête, au niveau du cinéma, dans notre vie. Je salue mon ami JF Bellemare, qui est un fan fini, lui et sa fille, et que tous les Star Wars qui sortent, ben ça s'avère toujours une soirée père-fille. Je trouve ça bien beau. Voici Miles Smith à Country Pop au travail.

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0: garder son esprit libre, trouver un peu d'équilibre pour le reste, il s'en fout ben, si tu as de demain.
1: On vient d'entendre un des gros hits des Cowboys Fringants, et d'ailleurs, c'était un week-end d'émotion pour les Cowboys Fringants, qui ont reçu un vibrant hommage ce week-end devant artistes, politiciens et admirateurs, et même François Legault était sur place pour saluer l'apport immense du groupe à notre culture québécoise. Et plus qu'un groupe de musique, les Cowboys Fringants, ils sont devenus une partie de notre mémoire collective, des chansons qui nous racontent nos vies, nos villages, nos rêves, et qui continuent encore aujourd'hui de nous rassembler. Merci aux Cowboys. Josh Stumpf et Johnny Walker, Back to Me, à Country Pop.

ce lundi 25 mai. On se retrouve demain. Je vous donne rendez-vous dès 8h30 à Country Pop au travail. Toujours pour vous offrir un 92 minutes de hits sans pause. Je vous laisse toujours entre les bonnes mains de vos crinqués d'actualité et Yannick Denoncourt qui ont plus de nouvelles, plus d'infos locales à vous offrir. Et d'ici là, ben, soyez prudents sur les routes. Beaucoup de pluie est attendue aujourd'hui. À demain tout le monde. Bonne journée!

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23: Oui, bonheur du lunch. Bon midi sous les nuages, sous la pluie. Là, présentement, c'est pas mal ce qu'on a là, un peu partout là, présentement en Mauricie. Donc, ça ressemble pas mal à ça. Ça en prend des journées de pluie comme ça. Donc, ça va faire du bien.
24: Oui.
23: Aux végétaux.
24: Mais c'est pas, c'est pas un contents. Peu trop?
23: Hein?
24: C'est
23: non.
24: Pas un peu trop?
23: Je pense pas. Il y a pas tant de pluie que ça.
25: Non. Ben, bon, on parle de 10.
23: Ouais,
25: même
23: ben,
25: pas.
23: Là, aujourd'hui, on parle entre autres là, de 40% de risque d'averse. Donc,
25: ouais.
23: Ça, c'est quand même pas si mal. Il n'y a pas nécessairement de millimètres d'annoncé non plus. Donc, c'est juste, juste pour arrosé. Tu sais,
25: ouais.
23: Demain, un petit peu de pluie, demain avec un petit peu de soleil, mais le reste de la semaine va être quand même pas pire. Donc,
25: bravo.
23: C'est pas si mal. Ce midi, entre autres, on parle d'un bâtiment du côté de Shawinigan, Robert, un autre bâtiment qui pourrait donc devenir un bâtiment historique.
24: Oui, ben, un bâtiment préservé là, dans le répertoire du patrimoine culturel du Québec. On sait qu'à la Vespasienne du parc Antoine-Saint-Onge, là, dans le quartier Saint-Marc à Shawinigan,
23: ouais.
24: Qui là a un statut d'immeuble protégé. Mais là, on est du côté de Grand-Mère. La Punch, ça te dit quelque chose?
23: Ah oui? Oui,
24: le fameux poste d'accueil de l'usine Laurentide qui
23: ouais.
24: Est situé tout juste en haut de la côte, là, sur mm-hmm. le bord de l'eau, à Grand-Mère. Donc, c'est l'association ou la Société historique et culturelle de Grand-Mère qui a présenté une demande au ministère de la Culture et des Communications et on examine le dossier actuellement.
23: OK. C'est pas, sauf erreur, là, c'est pas un bâtiment qui est en bois rond, ça, il me semble?
24: Oui, absolument.
23: En bois rond, ouais. C'est ça.
25: C'est très beau,
23: ouais, c'est beau, c'est quand même beau. Donc, on va s'en parler un petit peu plus tard tantôt. Donc, de ton côté, Robert, on parle à nouveau d'agriculture.
25: Oui.
23: Martin Caron, président de l'UPA, on parle de l'ACEUM, on parle de l'accord de libre-échange entre le Canada, les États-Unis et le Mexique.
25: Exactement. Alors, il s'est prononcé alors que la renégociation, ou si vous voulez, l'examen, le réexamen de cet accord-là s'en vient. Là. Et d'ailleurs, ils ont déjà commencé par comité. Et il dit qu'il faudrait que les Américains signent cet accord-là parce que les agriculteurs en subissent les frais. Les agriculteurs américains aussi.
23: On va parler également aussi aujourd'hui avec Samuel Grondin de Trudel et Trudel Audioprothésis. Les bruits qu'on entend trop à la longue. Tu sais, nous autres, on fait de la radio dans la vie. Souvent, on a des écouteurs à ses oreilles. C'est fort dans nos oreilles. Fait que, tu sais, ça se pourrait qu'à un certain moment donné, on en souffre. Et les bruits de
25: oui,
23: tout à cabite,
25: de
23: tout peuvent causer là, des dommages aux oreilles. On en parler aujourd'hui avec Samuel qui sera avec nous un petit peu plus tard tantôt. On passe avec Elton John en duo avec Britney Spears. Voici Hold Me Closer à Country Pop. C'est Country Pop le midi. Bonne heure du lunch.

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1: 11h59 en ce lundi. Bon début de semaine, c'est le 25 mai aujourd'hui. Robert Savard, la salle des nouvelles, est avec nous. Robert, on parle d'un bâtiment du côté du secteur Grand-Mère qu'on appelle le Punch. Hein? Tout le monde connaît le Punch à Grand-Mère. C'est pas ce qu'on boit là dans un événement ou d'un... C'est pas ça pantoute. C'est le fameux Punch de l'ancienne usine du côté de Grand-Mère, près de la rivière Saint-Maurice. On aimerait que ce soit un édifice, un bâtiment protégé.
2: Oui, c'est la Société historique et culturelle de Grand-Mère, en fait, qui a présenté la demande au ministère de la Culture et des communication pour que cet immeuble-là soit intégré dans le répertoire du patrimoine culturel du Québec. Donc, deviendrait à ce moment-là un édifice protégé. Mm-hmm. On ne pourrait plus apporter d'altération à l'édifice en question. Alors, ce qu'il faut dire, c'est que on le connaît comme le Punch, on le connaît comme le Time Office aussi. Donc, c'était le poste d'accueil de l'usine Laurentide dans le temps. Faut mentionner que c'est construit depuis 1916 et puis faut mentionner que c'est un bâtiment qui est en bois rond, donc qui, en fait, c'était vraiment l'image de marque de l'usine dans le temps parce que c'était la porte d'entrée. Oui. Tu sais, les véhicules passaient sous la fameuse arche de ce poste d'accueil-là pour se rendre à l'usine qui était en contrebas. Là, pour le moment, ben, on sait qu'il y a quand même des négociations qui sont en cours actuellement avec la Société de développement de Shawinigan et l'usine Pro B ou la compagnie Pro B qui projetait peut-être d'acquérir ce bâtiment-là. Et là, à ce moment-là, on pourrait probablement soit le rénover ou encore le détruire carrément. Alors là, pour le moment, la société historique et culturelle de Grand-Mère espère que le ministère de la Culture et des Communications va se pencher là-dessus très rapidement pour qu'on donne ce statut qu'on l'intègre dans le répertoire du patrimoine culturel du Québec. Qu'est-ce qui va se passer dans les prochaines semaines, ce sera à suivre, mais ça va en faire deux, avec, on sait, la Vespasienne du parc Antoine-Saint-Onge, qui est maintenant protégée, et il y a d'autres bâtiments qui sont quand même assez âgés à Shawinigan, qui risquent de subir peut-être le même sort, on verra bien, en tout cas, ça c'est le deuxième d'une série peut-être un peu plus longue.
1: Oui, c'est sûr que, moi j'ai toujours, je me dis, bon, c'est bien de protéger, parce que c'est le patrimoine bâti, là, on n'est pas pour tout détruire non plus, là. Mais d'un autre côté, je pense que ça revient cher d'entretien pour les municipalités aussi. Hein?
2: Ouais, ben on sait que pour la Vespasienne du parc Antoine-Saint-Onge, on avait pensé à un certain moment donné rénover ce bâtiment-là, mais on s'est aperçu que la facture était beaucoup trop élevée, donc on avait décidé de le détruire, de le démolir carrément pour le remplacer par un autre bâtiment. Du côté du poste d'accueil, du côté de la société historique, il y a des photos qui circulent actuellement sur le site internet de la société où on voit l'intérieur du bâtiment et ça donne l'impression qu'il n'est peut-être pas aussi vétuste qu'on voudrait le laisser croire. Okay. Alors, il faudrait voir là de quelle manière on pourrait le rénover, mais le restaurer pour lui donner son apparence du temps.
1: Oui, puis une vocation peut-être aussi.
2: Peut-être. Il y avait peut-être, M. Lévesque avait pensé, Yves Lévesque, peut-être de la restauration ou quelque chose comme ça, là, mais c'est quand même pas évident parce qu'il y a quand même des sous à investir.
1: Tout à fait. On va suivre ça de près. Merci beaucoup, Robert. Ça
2: fait plaisir.
1: On y va avec R.E.M. Voici Losing My Religion à Country Pop. C'est Country Pop le midi. On est ensemble jusqu'à 13h. Bonne heure du lundi. Chance à lundi. Bon début de semaine.

0: Ouais, c'est une heure du lunch sous la pluie, sous les nuages. La pluie pas si mal, là, quelques petites gouttelettes ici et là, mais quand même, c'est à prévoir pour le reste de la journée. On a 13 degrés là, un peu partout dans la région. Demain, quelques nuages, des petites averses ici et là, mais le retour du soleil, c'est prévu pour mercredi en Mauricie. Robert Bernard est avec nous. Robert, on parle d'agriculture ce midi avec Martin Caron, le président de l'Union des producteurs agricoles. Là, on se prépare là, parce que ça s'en vient. Là, c'est au mois de juillet, fin juin, début juillet.
1: C'est même, en tout cas, avant plus tôt ça, pour le Mexique. Oui, oui. L'administration américaine va commencer la révision de l'accord avec le Mexique d'ici quelques jours.
0: Oui, oui, on parle de l'accord de libre-échange, bien sûr, entre le Canada, les États-Unis et le Mexique.
1: Et la CEUM, pour le Canada, eh bien, il n'y a pas eu de date d'avancée encore. Ils sont un peu à la traîne par rapport au Mexique. Pour ce qui est du président général de l'UPA, Martin Caron, il croit que les agriculteurs américains ont tout intérêt à signer cet accord-là, du moins par le biais de l'administration Trump, parce que ils sont, eux aussi, frappés par la hausse du diesel. On va parler d'agriculteurs. Et il y a aussi les engrais qui manquent. Alors, le coût des engrais qui a augmenté considérablement. Et on sait qu'au Moyen-Orient, il y a quelques pays producteurs de ces engrais-là. Mais comment tu veux faire parvenir ces engrais-là au nord américain quand tu peux pas traverser le détroit d'Ormuz qui est toujours figé.
0: Oui.
1: Je vais y revenir à la fin. Et il y a aussi les tarifs douaniers de Donald Trump. Ben,
0: ils font mal.
1: Ils font mal aux Américains. Oui. Ça, là, en tout cas, plusieurs se demandent pourquoi il a fait ça. Mais c'est comme ça. Alors, les tarifs, on doit les absorber. Soit les commerçants ou les grandes compagnies américaines qui les absorbent, ou qu'il les envoie directement aux Américains. Quoi qu'il en soit, il a rappelé que Washington a versé 12 milliards de dollars récemment, c'était en décembre dernier, aux agriculteurs qui sont pris avec ces hausses-là. Mais en même temps, Trump, il a dit, c'est qu'il y a de la concurrence déloyale, alors que c'est pas tout à fait le cas. C'est ses propres tarifs qui font mal aux agriculteurs américains. Écoutons-le, il en parle un peu ici.
2: Du côté américain, ils ont eu beau avoir un paiement direct de 12 milliards de dollars, ils sont en déficit de 30 milliards. Fait qu'entre 30 et 12, il y a des impacts. Et c'est pas pour rien que il y a eu un nombre de faillites côté agricole américain plus élevé sur les dernières années.
1: Et ça, c'est la raison, Yannick, pour qu'il revienne à ce sujet-là, pour dire que à la fois le Mexique, à la fois les États-Unis et le Canada, en ce qui a trait à tout ce qui est produits agricoles, mais aussi, on parle de l'ACEUM, ça comprend l'acier, l'aluminium et tout, là. Alors, on va l'écouter à nouveau.
2: Il n'y a pas personne qui a un avantage à ne pas avoir un ACEUM qui avait été négocié. C'est tellement interrelié. C'est important de maintenir ça.
1: Et en ce moment, comme on dit, Yannick, la pression est forte sur les agriculteurs. Il y a eu une aide d'accorder 87 millions récemment, il y a une semaine et demie, annoncée par la ministre Christine Fréchette. Oui, ça va aider, disent les agriculteurs, d'autant plus que la relève agricole, dans l'enveloppe, il y avait un montant pour la relève qui, selon Martin Caron, est la plus à risque, parce que les jeunes, quand t'es pris avec des emprunts que tu peux pas rembourser, ça commence mal une carrière.
0: Ouais, j'en parlerai aussi tantôt, Christine Fréchette aussi, qui va annoncer d'autres produits aussi. Là,
1: oui,
0: et d'autres achats aussi, notamment à l'épicerie où on abolit la TVQ. Et donc, plein de choses là, seront annoncées concernant ça pour aider les Québécois aujourd'hui. Je vous en parlerai un petit peu plus tard tantôt. Et on se parlera peut-être du Canadien aussi, si j'ai le temps. Là, ça a l'air qu'il y a un joueur qui a été mis de côté, qui va être de retour, ben, en fait, qui était blessé, qui sera de retour au jeu ce soir. Je vais vous en parler tantôt. Et également aussi, il ne faut pas oublier Samuel Grondin aussi de Trudel et Trudel. audioprothésiste sera avec nous autres. On va parler des bruits qui peuvent, à long terme, donc faire qu'on devient un peu dur de la feuille.
1: Oui, imagine au Centre Bell le nombre de décibels.
0: Oui, oui,
1: par exemple, le but quand le Canadien a raflé la première victoire.
0: Oui, puis on voit souvent des enfants avec des coquilles là, sur les oreilles.
1: Oui.
0: On va en parler aussi tantôt avec Samuel, vous allez voir. On y va avec Madonna. Ah oui, avec Sabrina Carpenter. Carpenter. J'ai toujours de la misère à dire ce mot-là.
1: Ben,
0: faut que je le regarde. Faut que je le lise en le disant. Donc, c'est Sabrina Carpenter à Country Pop.

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0: 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Salut Samuel.
1: Bonjour.
0: Samuel, aujourd'hui, on va parler des types de protections qui existent pour les oreilles, donc pour les gens qui sont exposés au bruit, parce qu'on est exposé à toutes sortes de bruits également. Mm-hmm. Il y en existe plusieurs types de protections.
1: En effet. Puis tu sais, on parle de protection contre le bruit, mais aussi les protections contre des choses qui peuvent rentrer dans nos oreilles, comme de l'eau ou toutes sortes de poussière. Mais oui, c'est ça, le bruit, en réalité, c'est néfaste pour les oreilles, surtout sur une longue période d'exposition ou un bruit qui est très fort, finalement. Nous autres, chez Trudel et Trudel, on fait pas juste des prothèses auditives, on vous aide aussi à faire que vous en aurez pas des prothèses dans le futur, si c'est possible, parce que on veut pas, si on peut s'en passer, c'est tant mieux. Ouais. Le bruit, en réalité... il peut occasionner une surdité avec le temps. Fait que nous autres, ce qu'on va conseiller de faire, c'est souvent de se protéger les oreilles dans toutes sortes de situations. Fait qu'on peut parler, un exemple, quelqu'un qui tombe sa pelouse chez eux. C'est sûr et certain que, tout dépendant du tracteur, c'est sûr que s'il est électrique, il n'y a pas de problème là, mais un tracteur à gaz conventionnel, ça va faire beaucoup de bruit quand même, surtout quand on a une grande surface de pelouse à
0: faire. Tout dépendant du terrain qu'on a, de la grandeur du terrain.
1: Exactement. T'sais, si vous êtes 3 heures sur le tracteur, en sortant du tracteur, je peux vous garantir que vos oreilles en ont. Faire, là.
0: C'est sûr.
1: Fait que, idéalement, on se met des coquilles, on se met des bouchons jaunes, des bouchons, peu importe. Là. L'idéal, c'est de faire protéger les oreilles. Puis souvent, ce que les gens vont devoir regarder quand ils s'achètent finalement des écouteurs, c'est le niveau de réduction de bruit. Plus le niveau est élevé, mieux que c'est. Donc, un NRR qu'on appelle de plus de 26, ça serait quand même bien à avoir. Ça amène toutes sortes de réflexions. Est-ce que je veux des gros écouteurs sur mes oreilles? Parce que là, à la fin de la journée, j'ai chaud, il n'arrête pas de tomber. J'en veux-tu juste dans mes oreilles? Mais finalement, ils sont pas confortables, mais ils font une bonne atténuation. Nous autres, ce qu'on peut faire, c'est des bouchons sur mesure.
0: OK, ajustables pour ajuster à l'oreille de la
1: personne. Exactement. On fait l'empreinte de l'oreille, un peu comme quand on va chez le denturologiste puis on se fait des moules pour nos dentiers. C'est la même chose, mais dans l'oreille, finalement. Nous autres, on va être capable d'aller chercher plus ou moins le même niveau d'atténuation, sauf qu'on va avoir un bouchon qui est beaucoup moins lourd, beaucoup plus confortable aussi dans les oreilles. Puis, il va être plus durable dans le temps. T'sais, une paire de bouchons. Moi, j'ai la même paire de bouchons depuis 2016 que j'utilise encore aujourd'hui.
0: Ça peut être long, on peut les garder longtemps, les avoir longtemps.
1: Exactement. Fait que, tu sais, ces bouchons-là aussi, on peut facilement les utiliser. Un exemple, si, souvent pour ma fille, je vous donne un exemple, elle a eu des tubes dans ses oreilles. Elle faisait des otites à répétition, puis le médecin avait recommandé que si on allait dans une piscine ou dans l'océan ou quoi que ce soit, l'idéal, c'est de pas de mettre la tête dans l'eau vu qu'on voulait pas rentrer d'eau à l'intérieur de son oreille moyenne. Donc, on a fait faire des bouchons sur mesure pour elle, puis ma fille, elle avait 2 ans, là. Puis le pire, c'est que j'en ai déjà fait à des bébés de 6 mois, là.
0: Okay.
1: Fait que, tu sais, on peut faire des bouchons sur mesure, ils les mettent pour aller faire leurs activités. On n'a pas besoin de se soucier de, bon, elle a-tu tombé sa tête dans l'eau? On va-tu avoir des otites? On va-tu pas dormir pendant plusieurs semaines?
0: On a perdu un bouchon. Hein.
1: Exactement. Ça tient tout le temps bien. C'est sûr que ça prend un petit cours pour savoir comment les mettre. La première fois qu'on regarde ça, on fait, oui, boy, c'est l'oreille gauche, l'oreille droite, ça va où? Mais avec le temps, on s'habitue. Puis, tu sais, c'est super durable dans le temps. Ma fille, elle a 4 ans, puis j'ai mis ses bouchons de quand elle avait 2 ans dernièrement. Puis c'était correct.
0: Ouais, ça tient encore.
1: Mais si je reviens au bruit, tu sais, il n'y a pas de solution qui est meilleure qu'une autre. Ça dépend de la personne. Tu sais, il y en a qui vont dire, moi, j'ai toujours trouvé que les coquilles, c'était suffisant. Tant mieux. Honnêtement, peu importe la solution que vous allez prendre,

0: dans longtemps qu'on réduit le bruit sur vos oreilles, le mieux c'est. Parce que sur le long terme, c'est là que le dommage va se faire. On a parlé de la tondeuse, mais on pourrait parler ou sinon, comme la dernière fois quand j'ai été à Cabane à sucre, il y avait tellement de bruit, on pouvait pas comprendre qu'est-ce qui se passait alentour de nous autres. Puis je voyais, puis j'étais fier de ça, qu'il y avait plusieurs tables où il y avait des enfants. Puis tous les enfants portaient des protections auditives. Okay. Fait que finalement, les parents ont pensé à protéger les oreilles. Puis pourquoi est-ce que c'est important de protéger les oreilles des enfants? Parce que leur conduit auditif, il est beaucoup plus petit qu'un conduit auditif d'un adulte. Puis ça, qu'est-ce que ça a comme impact? C'est que la grosseur du conduit va avoir une résonance qui est un petit peu plus grande. Fait que c'est comme si on amplifiait le son un petit peu plus. Fait qu'on a la même audition, ou à peu près, mais eux, ils l'entendent plus fort encore. Fait que c'est sûr que ça, sur le long terme, c'est moins bon si on les expose à plus de bruit. Fait que, tu sais, si nous autres, on trouve ça fort, croyez-moi, vos les enfants, eux autres aussi, ils trouvent fort. Là.
1: On le voit souvent dans les festivals l'été, là, mm-hmm. De jeunes enfants avec des coquilles sur les oreilles. Qu'est-ce Pareil. Que tu conseillerais? À quel âge on arrête de leur faire porter des coquilles? Je sais, bon, en un très jeune âge, oui, ouais. Mais à un moment donné, est-ce qu'on continue jusqu'à quel âge, à peu près?
0: Ben, tu sais, même moi, je devrais mettre des coquilles quand je vais dans un spectacle. Ouais. L'idéal, ça serait ça, en réalité. Tu sais, si on est proche des enceintes, c'est pas loin, c'est pas rare qu'on peut avoir du 100, 110 dB dans nos oreilles. 110 dB dans les oreilles au Québec, là, on pourrait pas être plus que 2 heures exposé à ça, c'est pas 1 heure, en réalité. Fait que c'est sûr et certain que toute situation où il y a des hauts niveaux de décibels, c'est sûr et certain que j'aurais tendance à dire qu'il faut se protéger les oreilles. Puis, parlant de musique, là, il y a des bouchons aussi qui existent, des bouchons de musiciens qu'on appelle.
1: Okay.
0: Eux autres, ce qu'ils vont faire, c'est qu'au lieu d'atténuer le son avec une courbe spécifique à la réduction de bruit en haute fréquence pour protéger les oreilles sur le long terme, eux autres, ils vont vraiment atténuer le son sur une base flat. Donc, on peut aller chercher une atténuation de 9 dB, décibels, ou on peut aller chercher du 15 ou du 25. Ça, ça fait qu'on ne perd pas de la qualité. Parce que c'est ça l'enjeu avec un bouchon conventionnel. On va jouer quelques notes de musique, où on écoute de la musique, puis on fait « Ah, il me semble qu'il manque de haute. Ah, il me semble qu'il manque certains sons. Ben, » un bouchon de musicien, eux autres, ils vont garder toutes les mêmes fréquences au même niveau. Fait qu'on fait juste descendre le son. Fait qu'on peut pratiquer la musique ou notre sport ou écouter de la musique sans risquer de briser nos oreilles.
1: Il y a certaines protections qui existent sur le marché qui sont là, qui nous permettent de quand même bien entendre.
0: En effet. Exact, c'est ça. Fait que, tu sais, il y a des bouchons, un exemple pour les chasseurs, que l'avantage d'eux autres, c'est que à la normale, on s'entend normalement avec une légère atténuation ou à peu près. Puis dès qu'on a un coup d'impact, automatiquement, lui, il y a quelque chose de mécanique qui va se fermer dans le bouchon qui va aller offrir la meilleure atténuation de bruit. Okay. Fait qu'on a même ça, dans des bouchons pour la natation maintenant. Tu sais, quand on se plonge la tête dans l'eau, il y a un truc mécanique qui se ferme, puis on n'a pas peur finalement de briser nos oreilles. Là.
1: Donc, tu l'as dit, Samuel, donc oui, vous avez des prothèses pour les gens qui n'entendent pas bien, mais vous avez des protections qui existent aussi, et je comprends que la technologie est là aussi pour ce qui est de la protection.
0: Ben oui, évidemment. Puis, faut dire aussi que il y a des gens, tu sais, que ça fait longtemps qu'ils ont ces types de protection-là, qui ne repasseraient pas de l'autre côté. Tout est une question de confort. Je pense que ça dépend de ça, puis votre budget aussi. Venez nous voir, ça va nous faire plaisir de vous exposer, en fait, toutes les sortes. Puis, ben, vous pouvez choisir votre couleur, si vous voulez. Écoute, là. Mais oui.
1: Il doit avoir une variété de couleurs, incroyable.
0: Incroyable, des brillants, des images. On peut même allumer dans le noir, s'il faut.
1: Merci, Samuel, de ces détails-là. 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Merci.
0: Merci.

0: hockey, c'est ce soir qu'aura lieu le troisième match de cette série entre les Hurricanes et les Canadiens. Donc, la série est égale 1-1. Et bien sûr qu'on est tous sur le bout de notre siège tout au long de la partie. Et là, ce soir, ça se transporte du côté de Montréal au Centre Bell, d'ailleurs. Donc, les Canadiens qui vont jouer devant leurs partisans. Ça n'a pas toujours été facile pour le Canadien au Centre Bell. On dirait qu'il y a une pression supplémentaire de vouloir impressionner, peut-être, je sais pas. Mais là, ce soir, on est devant les partisans au Centre Bell à Montréal. Et d'ailleurs, il y avait point de presse un peu plus tôt, cet avant-midi. Bon, quelques joueurs, l'entraîneur-chef aussi a répondu aux questions des journalistes. Et l'attaquant, Zachary Bolduc, un gars de la région, originaire de Bécancourt, ne croit pas que le jeu physique des Hurricanes nuit au style que veut jouer le Canadien. On peut entendre ce qu'il a dit là-dessus un petit peu plus tôt, cet avant-midi, lors du point de presse.
1: Côté américain, ils ont eu beau avoir...
0: Non, c'est pas le bon, évidemment. Est-ce que j'aurais oublié de sortir les clips? Je pense que oui. Hey, ça, c'est le fun, Antiti. Je pense que je vais aller en musique et je vais vous revenir. Ça, c'est de la radio en direct. J'ai complètement oublié de sortir les clips. Ça va bien, ça. J'ai sorti les textes, mais pas les clips. Donc, après Charlotte Cardin, je vous fais entendre. Promis, je vous fais entendre Zachary Bolduc. Et également aussi, je vous en parle du Canadien parce qu'il y a un joueur qui s'ajoute aussi. Ben, en fait, un joueur qui était blessé, joueur québécois qui était blessé, qu'on ramène dans l'alignement ce soir. Je vous en parle dans quelques minutes. Je vais aller chercher mes clips puis je vous reviens.

0: parle du Canadien prise 2, ouais.
1: Ouais, au hockey ce soir. C'est ce soir qu'aura lieu le troisième match, je vous le rappelle, contre, bien sûr, les Hurricanes de la Caroline, le Canadien qui va recevoir d'ailleurs au Centre Bell ce soir. Premier match à domicile dans cette série-là. L'attaquant, d'ailleurs, Zachary Bolduc, questionné sur le prochain match. Je ne crois pas que le jeu plus physique des Hurricanes nuit au style que veut jouer le Canadien de Montréal. Il a répondu à quelques questions concernant ça, là, c'est avant midi, là, du côté de Montréal. Donc, il y avait un point de presse lors de l'entraînement. On peut dire ce que, on peut entendre, en fait, ce que dit le joueur originaire, d'ailleurs, de Bécancour, Zachary Bolduc.
2: La façon dont il joue, c'est peut-être une équipe qui est plus difficile à frapper de notre côté, mais non, ça ne change pas notre approche, ça ne change pas notre plan de match. On veut jouer de notre façon, on veut jouer notre brand, puis tant mieux pour eux s'ils sont capables de donner en moyenne un peu plus que 30 mises en échec par match, mais on veut vraiment mettre l'emphase sur nous, puis on sait ce qu'on doit faire pour avoir du succès.
1: Et là, on était inquiet un peu là du défenseur. Donc, bien sûr, Lane Hutson, on sait là, qu'il a été violemment frappé, là, mis en échec. On était inquiet pour son genou, mais semble-t-il qu'il est allé sur la patinoire cet avant-midi à l'entraînement. Puis semble-t-il que tout a l'air à bien aller pour Lane Hutson. Heureusement, parce que sans Lane Hutson, ça va être pas mal plus difficile. Ça, c'est clair. Donc, il faut pas le perdre. Ça, c'est clair. Et également, Joe Veleno sera de retour au jeu ce soir. Donc, ouais, le joueur québécois va effectuer un retour au jeu. Donc, il manquait donc à l'appel depuis le match 7 face au Sabre de Buffalo où il avait été frappé à la tête. C'est Olivier Kapanen donc qui lui va céder sa place, donc il va céder sa place à Joe Veleno. Donc c'est ce soir qu'il sera de retour au jeu. Donc grosso modo, c'est pas mal ça pour la partie de ce soir. Mais hâte de voir ça. C'est à 20h hein, ce soir. Ils nous font coucher tard pas mal. Hein. C'est quand ça commence à 20h, ça se termine un peu plus tard aussi. Et avant de vous quitter, ben, je vous parle aussi de ce qu'on va surveiller dans l'actualité cet après-midi. Notamment, Mme Fréchette, la première ministre du Québec, va annoncer des mesures concernant l'épicerie. Donc, la CAQ qui veut abolir la TPS sur plusieurs produits d'épicerie. Donc, la première ministre qui doit annoncer là, cet après-midi la fin de cette taxe sur des articles bien précis, comme notamment les muffins, les noix, les légumes déjà précoupés. Selon l'économiste, donc une économiste chez IA, groupe financier, Sébastien McMahon, ben cette mesure-là serait un impact minimal, sur le porte-monnaie des Québécois. On peut entendre ce qu'il a dit là-dessus un petit peu plus tôt aujourd'hui.
3: En 2023, on a eu une baisse d'impôt de 1% sur les deux premiers paliers. Ça l'a ramené dans les poches d'un couple 1627 $ par année. Ce qu'on regarde là, pour la TVQ, ça enverra environ 50 $ par année dans les poches des ménages. À part détériorer la situation fiscale de la province du Québec, qui est déjà relativement précaire, ça ne changera pas le monde.
1: Donc, ça changera pas grand-chose, faut le croire. Donc, en tout cas, ça va être annoncé cet après-midi. C'est peut-être un geste plus politique que d'autres choses, là, concernant, bien sûr, les élections qui s'en viennent au mois d'octobre prochain. On y va avec Freds. Et ben, là-dessus, je vous souhaite de passer un excellent après-midi. Moi, je vous retrouve tantôt. Soyez là. On sera là dès 16h avec l'unique, la seule et l'unique Brigitte Boisjoli qui sera là en super forme, comme à l'habitude, dès 16h avec moi et Steph. Et justement, Steph s'en vient aussi dans les prochaines. Sera là dès 13h pour Country Pop au travail en après-midi. On se laisse avec Freds. À demain.

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1: Vous allez chanter ce hit dans quelques secondes.
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nouvelle semaine qui commence aujourd'hui en ce lundi 25 mai déjà. Et là, je vois la date et je commence à angoisser un petit peu parce que je me marie officiellement dans 2 mois. Pile magasinage de fleurs artificielles en fin de semaine. C'était bien, bien le fun. On commence les décos bientôt. Mais là, c'est vrai que je vais commencer à compter les dodos. Hey, on a eu un gros week-end quand même avec des nouvelles pas trop joyeuses. Hein? C'est sûr que vous avez vu ça passer. L'humoriste, comédien Jonathan Roberge qui a annoncé le décès de son fils Xavier à 17 ans après s'être battu pendant 7 ans d'un cancer du cerveau. Ça, c'est venu me shaker en fin de semaine. Ça, c'est sûr et certain. On va vous en reparler dans Country Pop au retour. Ça, c'est sûr. Hey, on est ensemble aussi avec plus de musique, plus de New Country, des blitz d'une heure de hit sans pub. Entre autres, P.O. Marchildon viendra faire son tour en musique. Chevy Beaulieu, Cole Wetzel, Justin Timberlake aussi. Ça, j'ai bien hâte de vous l'offrir. Et à venir aussi, dans moins de 3 minutes, Thomas Rhett et Jordan Davis, Ain't a Bad Life. No, malgré la pluie partout dans Shawinigan et des chenaux, ben on a besoin de musique, on a besoin de motivation pour bien commencer notre semaine, notre après-midi. Et j'ai la tune parfaite pour vous autres, Marshmello et Phoenix à Country Pop 92.9. Puis on est là aussi sur les haut-parleurs intelligents partout en Mauricie. Bon lundi! 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

ressenti à 11 degrés à l'extérieur partout en Mauricie. On traîne le parapluie, on traîne l'imperméable. On n'avait pas trop de choix ce matin. Hein? Quand on s'est emmené au travail, c'était vraiment de la pluie et l'éventualité de précipitation. Et là encore, pour le restant de la journée, ça devrait se terminer vers 20 heures ce soir. Pas de pluie à prévoir, puis on va avoir du soleil dans les prochains jours. Enfin, je vais vous donner tous les détails d'ici à 14 heures. Et d'ici là, OK, faut que je vous annonce une bonne nouvelle. 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Et d'ici là, ben j'ai plus de New Country, bien évidemment. On aime ça encourager la musique de chez nous. Puis ce gars-là, c'est un petit gars de la mort ici. On l'aime tellement. P.O. Marchildon s'en vient dans trois minutes avec Thanks to You.

Mais avant de s'offrir le Mauricien PO au marché le don, ben on s'offre plus de musique, plus de new country pour s'assurer de pas manquer de musique dans nos blitz d'une heure de hits sans arrêt. Chevy Beaulieu, She'll Come Back Around dans Country Pop au travail. Puis on est là aussi sur les haut-parleurs intelligents. Bon lundi!

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1: Partons Mauricie, peut-être qu'on a besoin de plus de motivation aujourd'hui hein, pour commencer notre après-midi. C'est gris. On revient d'un beau week-end quand même. J'espère que vous en avez profité. 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Comme Country Pop. 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Hey, on est ensemble avec plus de musique, plus de New Country. Le temps que vous m'envoyez vos petits textos, je vous offre Coedzel et iRoad dans Country Pop au travail. 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

toujours gris, c'est toujours nuageux à l'extérieur. Possibilité à 40% de précipitation de pluie pour le reste de la journée. Mais c'est pas grave, on va passer à travers. Hein? C'est pas notre premier rodéo, comme on dit. On a présentement 11 degrés partout en Mauricie. La bonne nouvelle là-dedans, là, c'est que je vous l'ai dit, que j'allais vous dire est-ce qu'il va faire beau dans les prochains jours. Mais quand même, on a quelques averses à prévoir pour demain après-midi, mais on va se lever avec un beau soleil. Ça va être vraiment le fun. On a des risques d'orage pour demain après-midi, mais tu sais, souvent, là, c'est pas si pire que ça. On a du gros soleil avec 21 mercredi, 17 degrés avec des alternances de soleil et de nuages jeudi. Des possibilités d'averse pour vendredi, samedi, mais là, hey, c'est loin, ça a le temps de changer. Et dimanche, alternance de soleil et de nuages avec 18 degrés. Et présentement, je vous le rappelle, 11 degrés partout en Mauricie. Si jamais vous voulez sortir cet après-midi, ben oubliez pas un petit coton ouaté ou encore mieux, l'imperméable pour être sûr. Drew Gregory, One for the Road, ben ça s'en vient dans quelques minutes pour vous autres, la Mauricie. Avant ça, la gang, on va retourner 23 ans en arrière déjà. Je peux pas croire que ça fait 23 ans que c'est sorti. C'est toujours aussi bon, toujours aussi plaisant à entendre et à groover sur cette tune-là. Je vous dis, je l'adore. Justin Timberlake, Rock Your Body dans Country Pop au travail. 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
1: Vous le savez, partout en Mauricie, on est la radio officielle de Brigitte Boisjoli qui sera avec nous dans Country Pop au retour dès 16h et la radio officielle de Nathalie Simard. Nat qui vous a accompagné ce matin de 8h30 à midi avec toute sa bonne humeur légendaire qu'on connaît. Et Nathalie ben, sera là demain aussi avec vous autres pour 92 minutes de hits sans pub. Mais Nathalie sera en spectacle avec une grosse production en fin de semaine chez nous à Trois-Rivières. Je vous donne tous les détails au courant de la prochaine demi-heure. Et d'ici là, ben, on repart un blitz d'une heure de hits sans pub avec Blake Shelton. Stay country or die trying dans Country Pop au travail.
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10: Lundi 25 mai 2026. Ici Robert Savard, en manchette. L'avenir de l'épicerie de Saint-Adelphe reste flou. La coop de solidarité, propriétaire du bâtiment, est coincée avec une dette de 200 000 $ et n'a plus qu'un seul locataire depuis la fermeture de la quincaillerie. La municipalité offre 25 000 $ mais uniquement pour financer un plan de relance assorti de plusieurs conditions. Tess Canada, malgré la controverse entourant son projet éolien, envisage de louer les locaux vacants pour en faire un camp de base, ce qui pourrait sauver la coop. Le brunch annuel de Moisson Mauricie Centre du Québec a permis d'amasser 126 500 $ un montant record, grâce à la participation de 565 personnes. L'organisme, qui répond chaque mois à 111 300 demandes d'aide alimentaire et soutient 18 236 personnes, dont près du tiers sont des enfants, fait face à une hausse marquée des besoins et à une baisse des dons et d'approvisionnement. La route 155 entre la Mauricie et le Saguenay-Lac-Saint-Jean connaît un nombre anormalement élevé d'accidents graves en raison des capacités affaiblies par l'alcool ou la fatigue qu'ailleurs en province. Entre 2019 et 2025, 664 collisions ont eu lieu, dont 21 avec blessés graves et 14 mortels. Selon la Sûreté du Québec, les poids lourds et les motos sont aussi surreprésentés, tandis que les animaux causent près de 20 % des collisions. Voilà qui complète l'information. 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

possibilité d'averse partout en Mauricie, hein, 40%. Mais la bonne nouvelle, c'est que dans moins de 2 heures, Brigitte Boisjoli sera avec nous autres pour Country Pop au retour. Yannick Denoncourt aussi. Que du gros plaisir. Et manquez pas les crinqués, hein, 17h10. On vous raconte toujours nos tops et nos flops. Puis on veut connaître les vôtres aussi. Vous pouvez tout de suite me les texter au 819-519-1031. Votre moment fort, votre moment moins fort de la fin de semaine. Ça peut être aussi sur le Messenger de la page Facebook. On va vous lire avec plaisir, mais manquez pas ça. Brigitte, dès 16h, avec Yannick Denoncourt et moi-même, Steph Veillette. Et on est ensemble avec, oui, plus de musique, mais plus de Nathalie Simard aussi, hein, à 8h30 du lundi au jeudi. Nat vous accompagne, mais Nat sera de passage en spectacle dans la région 2 soirs plutôt qu'un en fin de semaine, vendredi et samedi à l'amphithéâtre de Trois-Rivières, parce que c'est enfin la venue d'Évangeline à l'amphithéâtre. C'est attendu depuis très, très, très longtemps. La pièce musicale qui va mettre aussi en vedette Olivier Dion, Maud Cyr Deschênes et plein d'autres talent. Hyper, ça va être malade. Pour vrai, j'aurais tellement aimé ça aller voir ça, mais savez-vous quoi? Petite confidence entre vous et moi, je le dirai pas trop fort, mais c'est nos cours de préparation de mariage en fin de semaine. Fait que je peux pas aller voir la belle Nat, mais je suis allée voir pour vous autres. Il reste quelques billets. Dépêchez-vous, amphithéâtre de Trois-Rivières. C'est là que ça se passe vendredi et samedi. Hey, nous, c'est pas fini parce qu'on est reparti dans un blitz d'une heure de hits sans pub. Puis cette toune-là, ça va nous motiver. On va voir presque l'impression qu'il fait beau dehors. Avicii, SOS dans Country Pop au travail.

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Hey, ce soir, grosse soirée télé, hein? Troisième match des séries éliminatoires des Canadiens de Montréal contre les Hurricanes de la Caroline. Et là, c'est 1-1 dans les séries. Hein? On a perdu en prolongation samedi soir. C'était pas le fun, mais quand même, il y a quand même de l'espoir parce qu'on leur a donné toute qu'une raclée au premier match de la série. Donc, c'est ce soir que ça se passe. Et savez-vous quoi? Ben, les Canadiens de Montréal, là, c'est l'endroit la plus cher où acheter des billets pour aller voir les games en série. On est 3 fois plus cher qu'ailleurs. Saviez-vous ça? Je suis tombée là-dessus en fin de semaine, puis j'étais comme, OK, c'est pour ça que nous, ça nous coûte un rein puis une jambe aller voir les Canadiens de Montréal. Donc, prochain match, ben, c'est ce soir du côté du Centre Bell. Et c'est à 20h, encore une fois, ce soir. Est-ce que vous préférez 20h ou 19h pour les matchs du Canadien? Moi, la petite, ma tante en moi aime bien ça à 19h parce qu'on se couche un petit peu plus de bonne heure, mais quand même, manquez pas ça, 20h ce soir pour nos Canadiens de Montréal. Et on poursuit avec plus de musique, plus de New Country, Owen Barney, Letting Go dans Country Pop au travail. Puis si jamais vous faites la route vers le Centre Bell, ben oubliez pas qu'on est là sur l'appli mobile Radio Country Pop et Android Auto et Apple CarPlay. Bon lundi!

La Mauricie, je sais pas si vous êtes comme moi, hein? Quand j'ai une bonne nouvelle puis une mauvaise nouvelle à annoncer, est-ce que je commence par la bonne ou par la mauvaise? Moi, j'aime toujours commencer par la mauvaise, puis après ça, ben, on va terminer en beau. Et c'est ce qui s'est passé ce matin, hein, sur nos routes en Mauricie. Mauvaise nouvelle, on a eu un camion de diesel qui s'est déversé dans le coin du pont La Violette et ça a causé des bouchons de circulation assez épouvantables, autant du côté de la rive sud que de la rive nord. C'était pas jojo, s'en allait au travail ce matin. Mauvaise nouvelle, mais la bonne nouvelle, c'est que c'est passé, c'est derrière nous, ça circule bien en Mauricie. Et deuxième bonne nouvelle, hein, c'est que vous pouvez prévoir vos déplacements grâce à l'application mobile Québec 511. Moi, j'ai ça sur mon téléphone cellulaire. C'est avec ça aussi qu'on regarde l'état du trafic quand on vous accompagne en onde. Et l'application mobile, je l'adore. Vous allez pouvoir voir en temps réel quand est-ce qu'il y a du trafic ou comment. Est-ce que c'est un accident? Est-ce que c'est des travaux? Est-ce que il y a beaucoup de temps d'attente, hein, parce qu'il y a comme un code de couleur sur l'application mobile de Québec 511. On a vert quand ça va bien, jaune quand on a un petit ralentissement, rouge, puis on a du Bourgogne, puis on était dans le Bourgogne ce matin. Donc même avec les vacances qui s'en viennent, vacances de la construction, vacances d'été, oubliez pas d'avoir en main, en votre possession, sur votre téléphone, l'application mobile de Québec 511. Ça enlève beaucoup de stress sur la route, ça c'est sûr. Hey, Shania Twain, Don't Impress Me Much, ça s'en vient dans deux tunes pour vous autres. Et le Shawi Mekinak des Chenaux, avant ça, je me suis dit, pourquoi pas s'offrir plus de musique d'une chanteuse qui va se marier soit le 13 juin ou le 3 juillet. Les rumeurs courent un petit peu partout. C'est Taylor Swift, The Fate of Ophelia à Country Pop 92.9, mais aussi au countrypop.ca. Bon lundi!

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0: je vous dis que ça avance quand même notre après-midi. On a toujours du temps gris, mais c'est quand même plus clair que tantôt. Ça, c'est la bonne nouvelle. Hey, on est ensemble avec plus de musique, plus de New Country en cette première journée de la semaine. Et là, je veux vous mettre en garde, la Mauricie, parce que vous avez probablement une air fryer à la maison. Mais ça pourrait peut-être causer un incendie chez vous. On a des rappels de modèles sur des air fryers. Je vous donne tous les détails parce que peut-être que vous allez prendre le four conventionnel pour cuisiner ce soir. Je vous donne tous les détails d'ici la prochaine demi-heure. Et d'ici là, ben c'est ma tourne du moment et votre tourne du moment qui s'en vient. Ella Langley et Choosing Texas dans Country Pop au travail.
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13: Lundi 25 mai 2026. Ici Robert Savard en manchette. L'avenir de l'épicerie de Saint-Adelphe reste flou. La coop de solidarité, propriétaire du bâtiment, est coincée avec une dette de 200 000 $ et n'a plus qu'un seul locataire depuis la fermeture de la quincaillerie. La municipalité offre 25 000 $ mais uniquement pour financer un plan de relance assorti de plusieurs conditions. Tess Canada, malgré la controverse entourant son projet éolien, envisage de louer les locaux vacants pour en faire un camp de base, ce qui pourrait sauver la coop. Le brunch annuel de Moisson Mauricie Centre du Québec a permis d'amasser 126 500 $ un montant record, grâce à la participation de 565 personnes. L'organisme, qui répond chaque mois à 111 300 demandes d'aide alimentaire et soutient 18 236 personnes, dont près du tiers sont des enfants, fait face à une hausse marquée des besoins et à une baisse des dons et d'approvisionnement. La route 155 entre la Mauricie et le Saguenay-Lac-Saint-Jean connaît un nombre anormalement élevé d'accidents graves en raison des capacités affaiblies par l'alcool ou la fatigue qu'ailleurs en province. Entre 2019 et 2025, 664 collisions ont eu lieu, dont 21 avec blessés graves et 14 mortels. Selon la Sûreté du Québec, les poids lourds et les motos sont aussi surreprésentés, tandis que les animaux causent près de 20 % des collisions. Voilà qui complète l'information. 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

0: une fois.
1: Hey, je vous dis que ça avance l'amour ici, hein, parce qu'il nous reste moins d'une heure à passer ensemble en formule solo. Dès 16h, Yannick Denoncourt et Brigitte Boisjoli viennent me rejoindre en studio pour Country Pop au retour. Et là, je vous en ai parlé tantôt, je veux pas trop vous faire peur, mais je pense que 95% du monde ont une air fryer à la maison. Et ben ça, ça vient avec peut-être un risque d'incendie. Et là, pourquoi je vous en parle? Parce qu'il y a un modèle de air fryer qui fait office d'un rappel. Donc, c'est les air fryer de marque Secure, le modèle SAF53 de couleur argent et noir. Donc, le code de couleur 1903 et 1904, ce qui pourrait faire en sorte là, que les fils vont surchauffer. C'est pourquoi qu'on a fait un rappel là-dessus. On pourrait avoir vendu là, 680 unités entre mai 2019 et octobre 2020. Donc, si vous avez acheté votre air fryer dans ces années-là, regardez à la maison tantôt, est-ce que c'est la marque Secure, le modèle SAF53, parce qu'il y a des risques de surchauffage dans les fils. Donc, si jamais c'est votre cas, ben vous pouvez contacter là, directement la compagnie pour un remplacement de votre air fryer. Mais regardez ça à la maison, parce qu'on n'est jamais trop prudent. Des fois, ça fait longtemps qu'on l'a acheté. On s'en rappelle plus vraiment quelle marque on a acheté dans le temps. Donc, ça se serait vendu entre mai 2019 et octobre 2020. Hey, on est ensemble avec plus de musique, plus de new country pour poursuivre notre blitz d'une heure de hits sans pub. Aaron Bridget dans Country Pop au travail. Puis vous oubliez pas qu'on est là aussi sur l'appli mobile Radio Country.

après-midi, ben, on est ensemble avec plus de musique, des blitz d'une heure de hits sans pub, mais pas vraiment plus de soleil. Hein? C'est toujours gris. Quand même clair, mais grisâtre à l'extérieur. 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Et d'ici là, ben une chance, les micros se ferment parce que la toune qui s'en vient dans 3 minutes, je vais la hurler à tue-tête, c'est sûr, c'est tellement bon. Que je serais pas la seule à chanter en Mauricie. Sheryl Crow s'en vient dans les prochaines minutes avec The First Cut is the Deepest. Et d'ici là, ben, plus de musique, plus de New Country jusqu'à l'arrivée de Brigitte Boisjoli. On s'encourage avec le meilleur du New Country, Robbie Johnson, Sound of Me dans Country Pop au travail. Et on est là aussi sur les haut-parleurs intelligents. Bon lundi!

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0: l'automne.
1: Là, c'est vrai, on dirait qu'on a des températures d'automne en Mauricie. Hein? C'est quand même pas chaud, c'est gris. On a présentement 13 degrés. J'ai mangé du bouilli de légumes pour dîner à midi. Ça vous donne à quel point, même hier, quand je faisais mes lunchs, je me sentais en plein milieu du mois d'octobre. Mais je vous le rassure, l'été s'en vient lentement, mais sûrement. On est le 25 mai aujourd'hui. 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Ça partout dans Masquinongé, bien j'ai l'honneur de vous offrir plus de musique, plus de new country avec Keith Urban, Brown Eyes Baby à Country Pop 103.1. Puis si vous êtes à job, ben on est là sur vos ordinateurs au countrypop.ca.

0: que c'est un lundi gris partout en Mauricie, on va espérer vous mettre encore plus de soleil dans votre journée avec Yannick Denoncourt et Brigitte Boisjoli qui s'en viennent dans les prochaines minutes avec moi en studio pour Country Pop au retour. On va vous jaser, bien évidemment, de la game du Canadien qui s'en vient ce soir 20h. Brigitte qui est toujours en quête de chanter l'hymne national. Ça vient pas toujours avec des bons côtés. On va s'en reparler et on va se jaser aussi de nos tops et nos flops de la fin de semaine. Moi, j'attends les vôtres. 819-519-1031. On veut votre moment fort et moment moins fort de la fin de semaine. N'oubliez pas de nous texter ça. Et d'ici là, ben, on va repartir avec un blitz d'une heure de hits sans pub avec Tucker Wetmore et 3-2-1 dans Country Pop au retour.
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8: Lundi 25 mai 2026. Bon après-midi, ici Robert Savard. Le ministère de la Culture et des Communications du gouvernement du Québec confirme qu'il examinera une demande de classement d'immeuble patrimonial pour le poste d'accueil de l'usine Laurentide, mieux connue sous le nom du Punch. La demande a été soumise par la Société historique et culturelle de Grand-Mère. Dans sa demande, la Société historique fait valoir que le Punch a une valeur patrimoniale et qu'il doit être préservé tel qu'il est. On sait qu'une décision semblable avait déjà été rendue pour la Vespasienne du parc Antoine-Saint-Onge à Shawinigan. La SDS, qui est propriétaire de cet immeuble, entend le vendre à la société ProB qui l'intégrerait dans son projet annoncé un peu avant les fêtes. Le brunch annuel de Moisson-Mauricie, centre du Québec, a permis d'amasser 126 500 $, un montant record, grâce à la participation de 565 personnes. L'organisme, qui répond chaque mois à 111 300 demandes d'aide alimentaire et soutient 18 236 personnes, dont près du tiers sont des enfants, fait face à une hausse marquée des besoins et à une baisse des dons et d'approvisionnement. Québec solidaire conclut dans un nouveau rapport que le gouvernement de la Coalition Avenir Québec a favorisé les circonscriptions caquistes dans la rénovation et la construction d'écoles. Le député solidaire Gabriel Nadeau-Dubois a déposé un rapport ce matin qui, selon lui, prouve que le gouvernement Legault a priorisé les circonscriptions caquistes dans les infrastructures scolaires.
9: Si on regarde le nombre de projets, la CAQ détenait environ 64% des sièges à l'Assemblée nationale du Québec au courant des dernières années et les circonscriptions caquistes ont obtenu 72% des projets de rénovation et de construction d'écoles depuis 2018. Il n'y a aucune autre formation politique qui a bénéficié d'un traitement aussi avantageux.
10: L'avenir de l'épicerie de Saint-Adelphe reste flou. La coop de solidarité, propriétaire du bâtiment, est coincée avec une dette de 200 000 $ et n'a plus qu'un seul locataire depuis la fermeture de la quincaillerie. La municipalité offre 25 000 $ mais uniquement pour financer un plan de relance assorti de plusieurs conditions, ce que la coop juge insuffisant, préférant une aide directe pour régler sa dette. Tess Canada, malgré la controverse entourant son parc éolien, envisage de louer des locaux vacants pour en faire un camp de base, ce qui pourrait sauver la coop. La municipalité affirme n'avoir reçu aucune demande écrite et rappelle qu'elle ne peut pas subventionner une entreprise privée. Elle estime que la coop dispose d'autres solutions à explorer. L'incertitude demeure donc totale quant au maintien de l'épicerie. La route 155 entre la Mauricie et le Saguenay-Lac-Saint-Jean connaît un nombre anormalement élevé d'accidents graves en raison des capacités affaiblies par l'alcool ou la fatigue qu'ailleurs en province. Entre 2019 et 2025, 664 collisions y ont eu lieu, dont 21 avec blessés graves et 14 mortels. Selon la Sûreté du Québec, les poids lourds et les motos sont aussi surreprésentés, tandis que les animaux causent près de 20% des collisions. Plusieurs municipalités réclament des mesures supplémentaires comme la réduction de vitesse ou l'installation de radars photo, alors que Québec affirme déjà avoir réalisé divers aménagements et promet de nouvelles interventions. Autre annonce de la première ministre Christine Fréchette, cette fois dans sa propre circonscription en Montérégie. Elle a souligné le début des travaux d'une 9e maison Martin-Matt, un établissement qui accueillera des dizaines d'adultes de 18 à 55 ans ayant subi un traumatisme crânien ou qui souffrent d'une déficience physique. Le complexe leur offrira des services adaptés afin d'améliorer leur autonomie et par le fait même leur dignité, comme le souligne la première ministre du Québec.
11: C'était trop triste de voir des jeunes gens ou des jeunes, des personnes dans la fleur de l'âge devoir aller en CHSLD, faute de lieux qui leur soient destinés, qui leur soient adaptés à leurs besoins. Ça, ce centre-là, ça va permettre aussi de mieux soutenir les familles des résidents.
10: Voilà qui complète l'information. 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
1: En espérant que votre journée du lundi gris se soit bien déroulée. Hey, c'est Yannick, c'est Brigitte, c'est
2: oui.
1: Stéphanie.
2: Allô!
1: Comment allez-vous?
3: Mon Dieu, le chat dans la gorge.
2: Mais oui, qu'est-ce qui se passe? C'est Marjo. Hey, bon lundi, les amis.
1: Bon lundi, vous avez passé un beau week-end, une belle journée aujourd'hui, j'espère.
2: Oui, un petit lundi gris quand même. Ça.
1: Ouais.
2: On dirait que l'été est fini. Tu sais, quand les jeunes recommencent l'école, ils commencent à faire moins beau. C'est comme si on a passé l'été tout de rire.
3: Hey, j'ai mangé du bouillis de légumes pour dîner.
2: Aïe, aïe.
3: Hey, j'ai fait du bouillis de légumes comme en plein mois d'octobre.
1: Ben oui, comme en automne.
2: Moi, j'ai fait une soupe. C'est drôle, je me disais. Ah, c'est qui fait de la soupe fin mai, début juin? C'est bon, personne. C'est parce qu'on gèle, Chris.
1: On va se reparler de notre fin de semaine tantôt avec bon, les flops et les tops de la fin de semaine. Moi, je me suis fait piquer là, comme c'est pas possible.
2: Oui, mais comment ça?
1: Partout, il y a des bébites. Des bébites sont sorties.
3: T'as joué dans la broussaille en fin de semaine,
1: Yannick. Je vais vous parler de la broussaille. Je vais vous en parler tantôt.
2: Faut que tu mettes région sauvage. C'est de la.
1: J'aurais peut-être dû en mettre. On va se parler du match de ce soir. Donc, le Canadien joue ce soir, c'est à 20h. Donc, le troisième match de cette série qui est égal 1-1 maintenant. On va se reparler du match de la fin de semaine, mais on va se parler de l'hymne national aussi. On est sur le dossier avec Brigitte.
2: On est sur le dossier depuis un méchant temps, depuis le début des séries. Hein? Oui. Donc, oui, je vais vous jaser de tout. Ça a brassé en fin de semaine par rapport à ma demande.
1: Oui, tu vas nous dire ça. Ça a brassé sur les réseaux sociaux notamment. Donc, on va s'en reparler un petit peu plus tard.
3: Et puis, moi, j'angoisse. Je commence mon pilates tantôt.
1: Oh.
2: Hey, c'est vrai, tu vas essayer ça, toi, le
3: pays. Oui, ben oui. Hey, on va rire. Hey,
2: on va aller te chercher demain matin encore à la plage.
3: Encore pogné dans les straps à la plage.
1: Faudrait que tu nous expliques, là, aujourd'hui, c'est quoi, ça, le pilates. Moi, je sais pas c'est quoi.
3: Je pense qu'il y a juste toi qui le sais pas. Pour
1: ben
3: y
1: non,
3: aller.
1: Il y a plein de monde qui écoute présentement qui savent pas c'est quoi. Là.
2: Mais c'est vrai qu'il y a plein de monde qui savent pas c'est quoi.
3: Ah ouais, mais je vais vous en reparler.
1: On s'en reparle tantôt. Ouais. On a plein de bonne musique pour vous autres aussi pour terminer la journée. On passe ça avec Tucker Whitmore avec 3-2-1 à Country Pop. Bye, bonne fin de journée.
2: Hey, trop de

0: sort le popcorn, on sort les chips ce soir. Écoute, c'est soir de match.
1: Tellement.
2: Les ailes de poulet.
1: Avez-vous été déçu du match de samedi?
0: Un peu quand même.
1: Tu sais, non seulement ils ont perdu, ça c'est pas grave, mais je trouve qu'ils étaient un peu comme mollasses.
0: Oui, en période de prolongation, là, moi j'étais un peu déçu.
1: Si. Tu sais, il n'y avait pas de couteau dans les dents. Hey, pour vrai, là, les Hurricanes, y avait ça.
0: Ouais.
1: Tu sais, exactement ce qu'avaient les Canadiens la game de jeu.
0: Moi, je m'attendais à ça. Je me suis dit, oh, les Hurricanes n'ont pas dit leur dernier mot, puis ça va, ils vont avoir le couteau entre les dents. Mais là, ce soir, par exemple, là, on est au Centre Bell.
1: Là, chez nous.
0: On est chez nous, à maison, d'après moi. Le Canadien va ressortir, malgré que le Canadien, je sais pas, depuis le début des séries, je sais pas si vous avez remarqué, quand ils sont à la maison,
1: ils gagnent ailleurs
0: à la maison, des fois c'est plus difficile.
1: Oui,
0: oui. Okay. Ouais, c'est ça.
1: Mais tu sais, en même temps, il y a beaucoup de monde qui ont dit, c'est-tu la fatigue, t'sais, les Hurricanes avaient eu le temps de se reposer un peu, les Canadiens zéro, mais en même temps, jeudi, ils sont revenus comme des lions, tu sais, ils se sont pas reposés, mais écoute, il est extraordinaire. Fait que là, tu te dis, c'est-tu ça?
0: Le Canadien va avoir eu le temps de faire des ajustements. Là, Martin Saint-Louis a regardé des vidéos. Puis là, moi, je suis sûr que c'est ça. C'est de même que ça se passe d'après moi.
1: Martin Saint-Louis, on l'adore.
0: On l'adore, Martin Saint-Louis.
2: Quand ils regardaient le ciel, là, quand ils ont gagné, là.
1: Ah non, mais écoute.
2: Je le vois différemment depuis.
1: Il y a Lane Hudson qui s'est fait blesser à la fin de cette partie, mais en fait, compte, il va être là ce soir. Il va jouer ce soir.
0: Il va être là ce soir. Il y a Joe Veleno qui est de retour. Lui qui avait été blessé lors du dernier match contre les Sabres de Buffalo, le septième et dernier match, a été blessé à la tête. Lui, il va être de retour. Il avait été remplacé par Kapanen. Là, Kapanen va regarder le match de la passerelle, mais c'est Joe Veleno qui est un Québécois aussi, soit dit en passant, originaire de Montréal, qui va être sur la glace ce soir. Donc, ça commence à 20h. C'est un match qui commence tard.
1: Ben. C'est tard. Hey, mais moi, là, je me suis posé la question. Qu'est-ce qu'ils mangent, ces gars-là, avant un match? Ils mangent-tu des pâtes? Ils mangent-tu des...
2: Sûrement du riz puis des pâtes, là,
1: Hey, mais écoute, imagine-tu combien de calories qui brûlent eux autres, ces gars-là, pendant un match avec des stop and go de même? C'est incroyable.
2: Je devrais commencer à jouer au hockey.
1: Non, mais on devrait tous jouer au hockey.
0: Nous autres, on regarde ça en mangeant des chips du popcorn.
1: Mais oui, nous autres, on engraisse pour jaoule.
0: On va s'en reparler du match aussi tantôt. Par l'hymne national, le dossier n'est pas fini avec Brigitte Boisjoli. Ce n'est pas terminé. Mais là, en fin de semaine, tu as eu des commentaires plates sur les réseaux sociaux. On va s'en reparler tantôt.
1: Oui, on s'argent, ça me fait mal au cœur.
0: Il y a du monde qui sont un peu
1: j'ai pas un cœur de rocker avec mon cœur. Tu connais pas ça? Steph, tu connais ça?
0: Ben oui, c'est qui donc qui chante ça?
2: Je sais pas.
0: Avec mon cœur, c'est Julien Clerc.
1: Avec le, il y a un vibrato bien vite, là.
2: Comme pour ce melon.
0: Ça traduit notre âge. On y va avec Teddy Swim, c'est ce qu'on s'offre à l'instant. Hey, bonne fin de journée.
2: Allez, c'est le petit vibrato. Louis-oh!

0: C'est Country Pop au retour et c'est soir de match ce soir. Et oui. Le Canadien joue à domicile. Et là, on est toujours bien curieux de savoir qui c'est qui va chanter l'hymne national ce soir au Centre Bell. Brigitte, t'as pas l'air de toi parce que t'es avec nous autres.
1: Ben, c'est pas moi, je te le dis tout de suite. Non,
0: Mais fait saillant, par exemple, je sais pas si vous avez vu, pas le dernier match, mais le premier match en Caroline, le jeune homme qui a chanté l'hymne national canadien en a chanté un petit bout en français.
1: Oui.
0: Écoute, je trouvais ça tellement le fun.
1: En plus, c'est pas le... Exactement. Puis en plus, c'est pas le même bout qu'on chante en français normalement. Ouais. Tu sais, il est comme viré ça de bord. Mais moi, j'ai trouvé ça tellement gentil de sa part.
0: Ben oui.
1: Hein?
0: Ils font même pas ça à Toronto puis à Calgary.
1: Tu sais, oui, c'est fait montrer à la porte. C'est ça, Steph, tu l'as dit. En plus.
0: Ils n'ont pas demandé de revenir.
2: Ils ont dit, ben, on n'aura plus besoin de toi pour le restant des séries.
1: Merci, bonsoir.
0: Merci, bonsoir. Hey, C'est rough pas mal. Qu'est-ce qui est rough aussi, c'est que, bon, là, en fin de semaine, vous avez peut-être vu circuler ça. Donc, le fait que Brigitte t'ait parlé ouvertement que tu t'es intéressée à chanter l'hymne national au Canadien. Là, il y a une publication que... Parce que t'as accordé une entrevue à une radio à Montréal en fin de semaine, vendredi passé. Puis là, bon, l'entrevue s'est retrouvée sur les réseaux sociaux. Puis là, les commentaires, il y en a des gentils. La plupart te disent « Go, go, Brigitte, go, go, vas-y, puis t'es capable, on veut que ça soit toi. » Mais il y en a d'autres qui sont un peu moins gentils.
1: Oui, il y en a vraiment qui sont très méchants, mais tu sais, faut aussi que tu écoutes l'entrevue au complet.
0: Ouais.
1: Tu sais, l'entrevue, ça disait entre autres que je souhaitais juste avoir des frissons en écoutant, en regardant aussi l'hymne national, que quand Gigi est venu chanter Ginette, qu'on a eu tous des frissons.
2: Mais
1: il y avait aussi ce sentiment d'appartenance avec la chanteuse, l'équipe et les Québécois, les fans. Fait que c'est tout ça, je trouvais que ça manquait. Mais tu sais, je dis que ce soit moi ou quelqu'un d'autre, tu sais. Fait que tu sais, il y a des gens sans écouter, regarder l'entrevue, ben ils sont fait une opinion, tu sais. Ils disaient que je l'avais faite en 2017, puis qu'avant de chanter, que j'avais regardé le top 100 des fails total des hymnes nationaux juste pour me mettre en confiance. Okay? De tous ceux qui avaient crashé ça, puis j'avais dit à quel point j'avais regardé des carnages incroyables. Mais tu sais, ce qu'ils ont pris dans le titre de l'entrevue, c'est genre des carnages, comme si moi je disais qu'il y avait eu des carnages dans les interprétations qu'on a vues récemment, mais c'est pas ça que je dis dans l'entrevue. Fait que tout ça, ça a été bien gros et ça a fait vraiment boule de neige, ce qui fait que j'ai eu des commentaires vraiment méchants, OK, sur ma voix, sur ma façon de chanter, sur ma personne, sur ma face, sur name it, là, OK, tellement qu'il y a des gens qui sont venus à ma défense, dont un journaliste de Éco Vedette puis de du 7 jours qui m'ont défendu, OK, puis pour vrai, là, il y a des gens vraiment méchants, puis tu sais, mon gros problème, c'est que je me suis mis à lire ça. Okay.
0: Ouais, c'est ça, là.
1: Ce que j'aurais jamais dû faire.
2: Non, ouais.
1: Puis là, pour vrai, là, même une année, j'ai écrit merci à la personne. Fait que j'ai dit merci, quelle complimarde, là, tu sais.
2: Mm-hmm.
1: J'ai pas pu m'empêcher d'y écrire, ça me faisait tellement quelque chose, là. Fait que, tu sais, j'essaye de pas les lire. Pour vrai, faut pas aller lire ça. Puis c'est vrai. Mais c'est comme si tes yeux s'attardent à ces mots-là, tu sais.
2: Ben oui. Puis tu sais, là, quand tu vas faire ton épicerie, Brigitte, où tu vas n'importe où, il y a personne qui te parle de même dans la vraie vie, là.
1: Jamais de la vie.
2: Fait que le monde derrière leur écran, ils se pensent plus fin finaux que tout le monde. Ça se pense. Invincible, ça peut dire ce qu'ils veulent, mais en vrai, là, ils fermeraient leur gueule puis pas à peu près, tu sais.
1: Ben, tu sais, pour vrai, là, tu sais, c'est vrai que je l'ai demandé, puis il y a quelqu'un, un gars qui m'a écrit vraiment d'une façon méchante. Quand t'es dû pour le demander, c'est parce que t'as plus de carrière, tu sais. Je trouvais que c'était vraiment rough, tu sais. C'est pas parce que tu le demandes au Québec. Tu sais, si t'attends le téléphone qui sonne, là, des fois, ça sonne pas. Ça peut être très, très long avant d'avoir de la job.
0: Provoquer les choses aussi,
1: oui,
0: des fois, là.
1: Ben exactement, tu vas cogner, si tu veux l'avoir. Fait que, tu sais, moi, j'ai été élevée de même chez nous. Si tu veux l'avoir, tu le demandes, t'sais.
2: Ben oui.
1: Fait que, tu sais, si ça tape ses nerfs à du monde, là, ils ont juste à pas m'écouter. C'est pas grave, là, tu sais. Puis je sais que je peux pas plaire à tout le monde. Je suis bien d'accord avec ça.
2: Ouais, mais c'est de même pour tout le monde dans la vie.
1: Exactement, tu sais. Fait que, en tout cas, moi, je trouve ça bien triste. Mais qu'est-ce qui est moins triste, c'est que j'ai quand même eu une réponse de Chantal McAvey.
0: OK.
1: Qui m'a écrit hier.
2: Moi, je dis, fermons la boîte aux haters.
1: Ben là, oui. Puis Chantal qui a été d'une gentillesse de me répondre, puis tu sais, on le sait qu'elle est dans le jus ce temps-ci, on s'entend dessus. Puis elle a pris mon petit démo que j'ai donc fait jouer à cette entrevue-là que j'ai faite vendredi, et démo que j'ai fait, tu sais, au magasin Lebrun, là, on a pris l'enregistrement de l'hymne national au magasin Lebrun.
2: Chez nous!
1: Donc elle a pris ça, puis elle a dit, je vais l'envoyer. Fait que j'ai dit, bon, ben, c'est ça, mon démo, il est fait. Fait que, tu sais, si Chantal l'envoie, je me dis, hey, ça, c'est passé par une maudite belle porte, là, tu sais.
0: Ouais, c'est sûr, c'est sûr.
1: Fait qu'on sait jamais, on lance ça dans l'univers.
0: Mais, tu sais, là, moi, je m'adresse à ceux, là, qui écrivent des affaires de même pas fines parce que t'es pas la seule. Tu sais, moi, je m'amuse souvent à aller lire les commentaires en dessous d'un article, là, qui concerne souvent des personnalités publiques ou peu importe la politique. Je lis ça, là, puis je me dis, voyons. Qu'est-ce que ça peut bien te faire? T'as pas de vie, achète-toi une vie, fais de quoi? Je sais
2: non,
0: pas, là.
2: Vraiment, puis ferme ta gueule.
0: Ben oui, tu sais, si t'as pas le courage de le dire en pleine face, là, dis-le pas, puis c'est tout, là, c'est comme...
1: Ouais, c'est
2: puis avant de penser à un commentaire, là, mettez-vous à la place des autres. Est-ce que vous écririez quelque chose de même à votre fille, à votre soeur, à votre mère?
0: Ouais.
2: Non, ben ferme ta boîte.
0: T'en plein ça. C'est en plein ça. Puis,
1: exactement.
0: J'ai un petit conseil, là, va plus lire ça.
1: OK, j'irai plus lire ça, papa. C'est juste que, je le sais. Puis, tu sais, c'est parce qu'on est mal fait, tant tu sais, là.
0: Ben oui, je sais.
1: Tu lis quatre bons commentaires, mais lequel tu retiens, c'est le méchant. C'est ça, tu sais. Ben oui, mais bref, que, tu sais, je vais effacer ça de ma tête, là. Puis, parce que j'avais plus envie d'y aller parce que ça me faisait peur. Mais là, je me dis, regarde, si jamais je suis dû pour y aller, je vais y aller.
0: Il n'y a pas personne qui va te lancer des tomates. C'est sûr et certain.
1: J'espère bien, Simone.
0: Allez, on y va avec Kenny Chesney, c'est Country Pop au retour avec bonne fin de journée, puis on veut nous autres que Brigitte aille.
1: Merci, allô!

0: Aujourd'hui, la première ministre Fréchette a annoncé qu'on allait abolir la TVQ sur certains produits que l'on achète, des produits courants là, à l'épicerie. Robert, c'est une nouvelle quand même importante parce qu'on sait que ça coûte de plus en plus cher.
1: Ouais, et on dit que la fameuse DPS va être retirée sur les fruits et les légumes prêts à manger.
0: OK.
1: Ça, c'est la première des choses. Et aussi sur certains produits alimentaires, d'autres produits alimentaires et des produits d'hygiène également. Okay. Donc, la liste n'est pas encore sortie complètement. Mais ce qu'on sait, c'est que et là, il n'y a pas de quoi pavoiser là-dessus, parce que pour une famille, on dit que pour une famille de deux adultes et deux enfants, ça va permettre d'économiser à peu près 50 $ par année.
0: Oh, OK.
1: Quand je disais qu'il n'y avait pas lieu de pavoiser, c'est à peu près ça. Le directeur du laboratoire de sciences analytiques et agroalimentaires, Sylvain Charlebois, lui, il souligne quand même des avantages à ça, si tu veux, on peut l'entendre.
2: C'est quand même assez rare de voir un gouvernement éliminer une taxe. Là. On s'entend, là. En fait, la mesure est permanente. Ça, c'est une bonne chose. Pour ce qui est des épargne, mais on parle de quoi? 50 $ pour un ménage en moyenne, là, que ce soit en Estrie ou ailleurs au Québec. C'est pas énorme, mais c'est quelque chose quand même. C'est de l'argent. Ça, c'est une chose à retenir.
0: C'est sûr, Robert, c'est juste 50 $ mais tu sais, c'est vrai que c'est vrai qu'on enlève plus souvent de taxes. Hein? C'est on en rajoute.
1: Ouais, c'est ça. Les gouvernements sont plus là pour mettre des taxes que pour en enlever. Donc, c'est c'est une bouffée d'air frais, on pourrait dire.
0: Ouais.
1: Tu sais, c'est à peu près comme la taxe sur l'essence qui n'existe à toute fin utile plus parce qu'on est rendu à 1,97 $ le litre, là, pour on est revenu au prix d'avant, finalement. Ouais. Là. On a récupéré cette 10 cents-là. Et on se doutait bien que ça allait finir par arriver, que lorsqu'on enlevait la taxe de 10 cents, qu'à un moment donné, les pétrolières allaient peut-être la récupérer.
0: Ben, c'est ça.
1: Donc, okay. C'est ça qui est arrivé.
0: C'est ce qui risque d'arriver aussi avec ce qu'on annonce aujourd'hui côté TVQ, mais c'est un beau geste préélectoral aussi. Les élections s'en viennent au mois d'octobre.
1: Ben, c'est ça.
0: Merci, Robert.
1: Ça fait plaisir.
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0: C'est partiellement nuageux pour ce soir et cette nuit, il y a un petit 40% de risque d'averse. Il pourrait y avoir du brouillard au courant de la nuit prochaine, minimum de 11 degrés pour demain. Mardi, c'est du soleil le matin, tôt en après-midi. Aussi, ça devient alternance soleil-nuage un peu plus tard dans la journée avec des averses qui vont débuter en après-midi. Il y a un risque d'orage aussi demain en après-midi avec du brouillard le matin possible, maximum quand même de 21, confortable pour demain. Et pour mercredi, c'est du soleil, 21 comme maximum. Donc, ça va grimper.
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0: fin de journée en ce lundi. Il y en a qui ont peut-être eu une grosse fin de semaine parce qu'ils ont passé la fin de semaine à Montréal pour le Grand Prix du Canada. Hein? Ils ont entendu ça en fin de semaine. Ouais, gros, est-ce que vous aimez ça? Vous autres, je sais que Steph, toi, tu n'ailles pas ça.
1: Moi,
0: demande
1: ça.
0: En mariage au Grand Prix à Trois-Rivières l'année passée.
1: T'as vu ça? Ben oui. Hey, moi, au Grand Prix de Trois-Rivières, là, j'y vais à chaque année. En 2024, j'étais allée au Grand Prix de la F1 à Montréal. Moi, j'aime vraiment ça.
2: Hey, tu vrai, t'aimes ça? Mais il y a le tapis rouge aussi qui est super impressionnant, oui. Tu sais, avec un paquet de vedettes là, qui sont grimées pour veiller tard.
1: Moi, ça
2: là.
1: Me dérange pas. Moi, c'est de voir les pilotes. Les pilotes de F1, là, oui.
0: Parce que c'est des beaux garçons, ou...
1: Non, pas tant.
2: Ils sont petits, hein, c'est des petits.
1: Ouais, le plus beau, moi, tant qu'à moi, c'est Hamilton, là, mais tu sais, sinon, c'est...
2: Mais ça, moi.
1: Allez, écoutez, il y a une série sur Netflix, OK, qui parle de la F1, justement, puis vous allez vraiment apprendre à connaître les pilotes pour vrai. C'est pas, là, des personnages.
0: Hein, ouais.
1: C'est un documentaire, Drive to Survive. Allez, écoutez ça, c'est malade. Vous pouvez pas tomber en amour avec les pilotes.
0: Mais
1: après.
0: Le film F1, je sais pas si vous l'avez vu aussi, avec... C'est qui donc?
1: C'est Brad Pitt
0: dans ce film-là. C'est super bon. J'écoutais ça dans l'avion quand je suis allé en
2: Europe. Ah, moi aussi, c'est
1: bon.
0: Ah, c'est très, très bon. Mais là, Grand Prix en fin de semaine, ben, moi, je sais pas, je dis que j'aime pas tant ça. Je suis allé une fois au Grand Prix de Trois-Rivières, puis tu sais, c'était la soirée là, où c'est gratis, là, où tu peux aller te promener. Pis,
1: ça, c'est le vendredi,
0: Mais tu sais, j'ai jamais assisté une course au complet. Fait que peut-être que si j'assistais une course au complet, peut-être que j'aimerais ça.
1: Faut que t'ailles le dimanche pour le NASCAR, Yannick, là, vraiment.
0: Hey, puis là, ce dont pourquoi on vous en parle aujourd'hui, c'est qu'on a des billets pour le Grand Prix de Trois-Rivières.
1: Et puis c'est simple, OK? C'est vraiment simple. 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Vous écoutez Country Pop. À un moment donné, ben on va parler du Grand Prix. On va vous donner un code à texter. 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Puis je vous en ai donné un après-midi. Fait que peut-être que demain après-midi, on va en avoir un autre pour vous autres.
0: Fait que là, vous allez pouvoir aller dans les espaces en faire ring.
1: Y aller une fois, c'est l'adopter, je vous le dis.
0: Donc, c'est au mois d'août, hein? C'est début août, absolument.
1: Oui, c'est 7, 8, 9 août. En tout cas, le vendredi, samedi, dimanche.
2: On va l'avoir.
1: Oui, voilà. Je sais que c'est la première fin de semaine complète là, du mois d'août. Oui, 6, 8, 9.
0: Quand même, c'est
1: 7, 8, 9.
0: Ça existe depuis 1967, le Grand Prix.
2: D'accord,
1: ça commence le 7, ça va être gratuit.
0: En plus.
1: Ouvert à tous.
0: Ça y est, on y va avec TB à Country Pop. C'est Country Pop au retour. Bonne fin de journée.
1: Oui.

0: C'est quand je suis pas pour retour, vous savez qu'on a toujours des sujets très importants. Là, on parle de tout, on parle de tout pète aujourd'hui.
1: Mais je sais pas pourquoi c'est toi qui en parles.
0: Ben oui, moi j'en ai de moins en moins. Tu sais, j'en ai de moins
2: ouais,
0: en
2: il
0: moins.
2: Juste, oui, il s'en va, Yannick.
0: Il recule le mien.
1: Il s'envole au vent, ouais. C'est que tu parles. Tu parles des poils. Non, mais tout ça parce que il s'est passé quelque chose en fin de semaine. C'est que là, j'ai vu une fille avec un Christy de beau toupette. Et vous savez à quel point je trippe. Et Steph aussi sur Ella Langley, qui a le plus beau toupette de la vie. Bon. Et là, tu sais, quand tu vis, Steph, tu vois pogner ça, là, mais c'est parce qu'il y a des rides dans le front qui poussent. Puis là, Mané, tu te dis, bon, comment camoufler ça sans te faire des injections d'en face? Ben, le toupette, c'est quand même une belle option.
0: Ouais.
2: Comme un petit rideau.
1: Ben, tu sais, quand même. Là, fait, qu'est-ce que j'ai fait? C'est que je me suis pogné deux couettes, j'ai mis des pinces, j'ai replié par en dedans. Puis je me suis fait un toupette rideau. Je me suis regardée dans le miroir, me suis posée. Je me suis dit, crime, ça serait Paulette. J'avais un peu l'air d'une actrice des années 70, une fille de Woodstock. Mais je me suis dit, ah, ça serait pas laid. Mais à quel point c'est pas pratique un Christy de toupette? Tu sais, c'est pas pratique pour tout. Toi, tu fais du sport un peu.
2: C'est ça, exact. Tu t'entraînes, tu as fait tout sécher, tout dégueulasse, ça vient tout humide, ça refrise. Oh, non,
1: tu sais, les filles au yoga show qui ont un toupette, il faut qu'ils se mettent une pince ou un bandeau. Non. Moi, ils rentrent dans ma toque, tu comprends? Là,
2: moi aussi, exact.
1: Fait que là, je me dis, Kim, je le fais-tu? Je le fais pas. Puis tu sais, un gros toupette qui part du milieu de la tête, là, et là, l'anglais, ça part de là. Je sais pas si ça a un nom,
2: ce toupette. Là.
1: Mais c'est ça.
2: Fait que c'est un toupette rideau, justement.
1: Oui.
2: Curtain bangs, là, qu'il appelle. Là.
1: Parce que c'est long, là, d'en face, puis à quel point ça te dérange les yeux. Tu sais, ça plante dans tes yeux, cette histoire-là. Là.
0: Fait que c'est compliqué.
1: Fait que j'ai pas pris ma décision. Si je l'ai, OK, ça, puis moi, je fais des maudits coups de tête, là. Le dernier toupette que j'ai eu, c'est moi qui l'ai coupé moi-même avec mon ciseau à steak.
0: OK, oh.
1: Fait que là.
0: Ça, c'est dangereux.
1: Oui, là, j'étais dans mes SPM, je me suis dit, ah oui, je le fais. Fait que ça a donné quelque chose de très, très beau. C'était vraiment spectaculaire.
0: Fait qu'on attendra la suite des choses, toupette ou pas toupette.
2: Est-ce que Brigitte va aller château canadien avec un toupette?
0: Avec un toupette.
1: Ah, ben, c'est bon,
2: hein? On sait pas.
1: On le sait pas. Mais je sais que je vais avoir mangé des Canadiens, ça. Oh! Okay,
0: oui. En tout cas, pense-y, regarde-moi, là, puis pense-y, là, si je t'inspire quelque chose.
1: Mais quand je te regarde, c'est soit ça ou un Gallagher.
0: Je ne
1: sais pas.
0: Je me penche la tête, c'est ça.
2: Hey, mais savez-vous ce que j'ai vu en fin de semaine?
1: Qu'est-ce que t'as vu?
2: Sur les réseaux sociaux, là, sur TikTok, on voit plein d'affaires, puis justement, c'était une fille qui apparaît de même random dans mon feed qui dit genre. Préparez-vous avec moi pour une date. Puis elle, sa coupe de cheveux, OK? Elle est rasée au bec jusqu'au milieu de la tête. Puis le reste, elle a les cheveux longs.
1: Et
2: comme une demi-couronne qu'elle se rase elle-même.
1: Qu'est-ce que c'est ça?
2: Ouais, j'étais comme, bon, mais OK.
0: Je vais faire ça.
2: C'est comme les cheveux, moi, Brigitte, mais je vais mélanger avec ceux à Yannick.
0: Elle restait là dans quelques minutes.
1: C'est un enfant de nous trois.
2: Le trou du retour.
0: Les tempes et les flops de la fin de semaine, Yannick, c'est faites piquer partout, on s'en va.
1: Voyons!
2: Bye bye!
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16: Lundi 25 mai 2026. Bon après-midi, ici Robert Savard. Le ministère de la Culture et des Communications du gouvernement du Québec confirme qu'il examinera une demande de classement d'immeuble patrimonial pour le poste d'accueil de l'usine Laurentide, mieux connue sous le nom du Punch. La demande a été soumise par la Société historique et culturelle de Grand-Mère. Dans sa demande, la Société historique fait valoir que le Punch a une valeur patrimoniale et qu'il doit être préservé tel qu'il est. On sait qu'une décision semblable avait déjà été rendue pour la Vespasienne du parc Antoine-Saint-Onge à Shawinigan. La SDS, qui est propriétaire de cet immeuble, entend le vendre à la société ProB qui l'intégrerait dans son projet annoncé un peu avant les fêtes. Le brunch annuel de Moisson-Mauricie, centre du Québec, a permis d'amasser 126 500 $, un montant record, grâce à la participation de 565 personnes. L'organisme, qui répond chaque mois à 111 300 demandes d'aide alimentaire et soutient 18 236 personnes, dont près du tiers sont des enfants, fait face à une hausse marquée des besoins et à une baisse des dons et d'approvisionnement. Québec solidaire conclut dans un nouveau rapport que le gouvernement de la Coalition Avenir Québec a favorisé les circonscriptions caquistes dans la rénovation et la construction d'écoles. Le député solidaire Gabriel Nadeau-Dubois a déposé un rapport ce matin qui, selon lui, prouve que le gouvernement Legault a priorisé les circonscriptions caquistes dans les infrastructures scolaires.
17: Si on regarde le nombre de projets, la CAQ détenait environ 64 % des sièges à l'Assemblée nationale du Québec au courant des dernières années. Et les circonscriptions caquistes ont obtenu 72 % des projets de rénovation et de construction d'écoles depuis 2018. Il n'y a aucune autre formation politique qui a bénéficié d'un traitement aussi avantageux.
16: L'avenir de l'épicerie de Saint-Adèle reste flou. La coop de solidarité, propriétaire du bâtiment, est coincée avec une dette de 200 000 $ et n'a plus qu'un seul locataire depuis la fermeture de la quincaillerie. La municipalité offre 25 000 $ mais uniquement pour financer un plan de relance assorti de plusieurs conditions, ce que la coop juge insuffisant, préférant une aide directe pour régler sa dette. Tess Canada, malgré la controverse entourant son parc éolien, envisage de louer des locaux vacants pour en faire un camp de base, ce qui pourrait sauver la coop. La municipalité affirme n'avoir reçu aucune demande écrite et rappelle qu'elle ne peut pas subventionner une entreprise privée. Elle estime que la coop dispose d'autres solutions à explorer. L'incertitude demeure donc totale quant au maintien de l'épicerie. La route 155 entre la Mauricie et le Saguenay-Lac-Saint-Jean connaît un nombre anormalement élevé d'accidents graves en raison des capacités affaiblies par l'alcool ou la fatigue qu'ailleurs en province. Entre 2019 et 2025, 664 collisions y ont eu lieu, dont 21 avec blessés graves et 14 mortels. Selon la Sûreté du Québec, les poids lourds et les motos sont aussi surreprésentés, tandis que les animaux causent près de 20 % des collisions. Plusieurs municipalités réclament des mesures supplémentaires comme la réduction de vitesse ou l'installation de radars photo, alors que Québec affirme déjà avoir réalisé divers aménagements et promet de nouvelles interventions. Autre annonce de la première ministre Christine Fréchette, cette fois dans sa propre circonscription en Montérégie. Elle a souligné le début des travaux d'une 9e maison Martin-Matt, un établissement qui accueillera des dizaines d'adultes de 18 à 55 ans ayant subi un traumatisme crânien ou qui souffrent d'une déficience physique. Le complexe leur offrira des services adaptés afin d'améliorer leur autonomie et par le fait même leur dignité, comme le souligne la première ministre du Québec.
18: C'était trop triste de voir des jeunes gens ou des jeunes, des personnes dans la fleur de l'âge devoir aller en CHSLD, faute de lieu qui leur soit destiné, qui leur soit adapté à leurs besoins. Ça, ce centre-là, ça va permettre aussi de mieux soutenir les familles des résidents.
16: Voilà qui complète l'information. 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
19: Les nuages demeurent pour ce soir et cette nuit avec un 40 % de risque d'averse. Pourrait y avoir du brouillard ce soir, demain matin au lever aussi. C'est du soleil le matin pour demain, tôt en après-midi aussi. Ça devient alternance de soleil et de nuages par la suite avec des averses qui devraient débuter en après-midi. Il y a un risque d'orage aussi tard en après-midi pour demain. Avec un max de 21 pour la journée pour mercredi, ben c'est du soleil. 21 comme maximum. Belle semaine, finalement. Jeudi, c'est alternance soleil-nuage avec un max de 17.
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1: Quand je suis pas pour retour, c'est lundi, mais c'est le fun quand même parce que c'est soir de match.
2: Oui, hey, oui, c'est ce qui fait qu'on se sent pas.
3: Ah, c'est ça l'affaire. Ouais. Tu sais, ma fille était tellement déçue quand j'ai dit que c'était à 8h. Elle a fait
2: Non.
3: Je pourrais pas regarder deux périodes. Ben non, c'est ça.
2: Est-ce que tu lui donnes le score le lendemain matin quand elle se réveille?
3: Ben là, oui.
2: Oh. Ouais.
1: Alors, c'est sûr.
3: Ouais. Jerry Boulet, elle se réveille, puis elle fait hey, maman, j'ai ouais, let's go.
1: Ouais, match ce soir à 20h, donc manquez pas ça, on va s'en parler demain, c'est sûr. Tu vois, dans quelques minutes aussi, les tops et les flops de la fin de semaine. Comment ça s'est passé vos week-ends en fin de semaine, disons, les filles?
2: Hey, moi, gros top quand même. Puis gros flop.
1: OK.
2: J'ai réveillé mon futur mari avec un méchant cri de mort en plein milieu de la nuit.
3: Voyons, qu'est-ce qui s'est passé là?
2: C'est quelqu'un qui a sonné à la porte.
3: Moi, c'est relax. Pour vrai, j'ai un pas pire top puis un pas pire flop, mais c'est pas grand-chose.
1: Ouais, moi non plus, c'est pas grand-chose. À part que là, je me suis fait piquer partout, mais je vais vous en parler tantôt. Les minutes sont revenues, hein, les maringouins sont arrivés, je vous le confirme. Donc, on s'en reparle tantôt.
3: Il est tout lourd.
1: Blake Shelton s'en vient en musique, mais pas tout de suite. On y va avec le beau barbu, qui est Morgan Wallen.
2: Ben, il est pas barbu, lui.
3: Tu vois qu'il n'y a pas de barbe, non?
2: Non, des fois, un petit
1: il y a des tatous, il y a beaucoup de tatouages.
3: Il est sale, mais il n'y a
2: non,
3: pas de barbe.
2: Il n'y a pas de tatouage.
1: Ben, voyons, non.
2: Va t'appeler Morgan Wallen du Google.
1: Il semble qu'il y avait une barbe, des tatous.
2: Non, Brigitte a dit qu'il y a l'air crotté, mais il n'y a pas de barbe, pas de tatou. Okay.
3: Bon, non, c'est dans l'attitude que ça se passe.
1: Ouais, c'est ça. Ben, on l'écoute, Country Pop. C'est Country Pop au retour. Bonne fin de journée.

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1: Je suis pas au retour et à chaque début de semaine, en fait, on y va avec nos tops et nos flops de la fin de semaine. C'est ouais. Ce qui nous est arrivé. Moi, ça a été tranquille en fin de semaine, mais je me suis fait piquer partout. Steph, t'es témoin.
2: Hey, oui, là. Vraiment. Puis la Brigitte, check-y, il coude, là, il se gratte depuis un matin.
1: Si je me gratte au sol. Ah, ça me pique. C'est épouvantable.
2: Puis, mais pourquoi c'est sûr, c'est des maringouins, ça, oui. C'est gros.
1: Non, mais
2: là.
1: C'est des petites mouches, là. Tu sais, des petites mouches qui te pincent.
3: Ah, des petits brûlots bizarres.
2: Oui, Yannick, ça devrait être commandité par Benadryl, ce show-là.
3: T'es-tu sûr que c'est pas l'herpès?
1: Non, je passerai pas.
2: Ça me pique partout.
1: Je passerai pas. Pourtant, je suis pas allé dans le nord de Saint-Alexis-des-Monts, moi, là, en
3: mais
1: fin de semaine.
3: Mais voyons!
1: J'étais dans ma cour, puis, tu sais, la semaine passée, vous vous souvenez, je vous ai dit que je me suis acheté un taillet.
2: Capotais bien.
1: Ben là, je capotais tellement qu'en fin de semaine, j'ai taillé ma haie. Donc, mon top en fin de semaine, j'étais très fier de moi, ma haie. Je la trouve très belle, je suis fier de moi.
3: Ah,
1: tu sais, c'est très beau, wow. Puis ça donnait un beau résultat. Mais le flop, c'est de m'être fait piquer, tabarnouche. J'étais épouvantable. Je me suis gratté toute la nuit, même dans le fond de la tête. Fait que là, il y a des bébites ces temps-ci, je pense que j'aurais dû mettre du Région Sauvage.
3: Ah, j'en ai pas mis. J'adore Région Sauvage, ça marche au coton.
2: Ah, c'est vrai?
1: Il y a du Watkins,
3: la crème.
1: Oui, c'est ça.
2: Région Sauvage.
1: Ouais, oui, tout à fait. Et vous autres, vos tops, vos flops?
3: Eh ben, je vais y aller, attends, parce que je pense que Steph, ça va être plus hot que moi. le top, je vais vous dire quelque chose. Si, ça fait pas longtemps que je suis avec mon chum, ça fait 3 mois que nouvelle relation.
1: Wow.
3: Et c'était la première fois que je le voyais un peu chaudasse, OK?
1: OK.
3: Et je pense que tu connais quelqu'un, quand tu le vois un peu sa boisson, il y a comme un autre...
2: Il est-tu désagréable ou il est le fun?
3: Hey, j'ai ri ma vie. Tu sais, c'est un grand slack meg, OK? Et il s'est mis à danser. Il se disloque le bassin d'une façon extraordinaire. Et j'ai trouvé ça très drôle. Et je vous jure, il est un peu timide. Il n'y avait aucune timidité qui s'est passée là. Fait que j'ai bien ri, j'ai eu bien du fun et j'ai adoré ce côté-là de lui un petit peu plus rock'n'roll.
1: Ouais, mais c'est vrai ça, quand quelqu'un, là, quand tu rencontres quelqu'un, où, t'sais, la personnalité change un peu. Des fois, c'est pas le fun, mais des fois, c'est le fun. Ben ouais.
3: C'est ça. Il y en a qui ont le vin triste ou l'alcool triste. Tu sais pas comment ça va virer, mais non, j'ai adoré ce beau côté. Donc, c'est une belle découverte.
1: L'alcool, le fun. Moi,
3: tu vrai, moi aussi, je suis de même.
2: Moi aussi, je viens funner, je viens pas fatigante. Ben,
3: non, moi aussi. Ben, toi, je parle des fois fatigante. Et mon flop, faut que je vous dise de quoi. Okay. C'est avec mon père est décédé il y a pas longtemps. Moi, je crois au signe. Et là, on va faire une grosse fête en son honneur qui est comme une semi-funéraille, mais un petit peu plus joyeuse mercredi soir. Tu sais, il y a des signes dans la vie. Il y a des affaires qu'il a pas réglées, mon père. Et il y a un miroir qui est tombé. Okay. Un miroir très, très lourd, que c'est presque impossible. Puis ça, c'est un signe, OK? J'ai lu qu'est-ce que ça voulait dire. Ça m'a fait quelque chose, OK? Demain, je vous lirai la description de ce que ça veut dire. Mais bref, il y a ça, OK? Et il y a un autre signe, c'est que j'ai fait finir une grosse photo de mon père avec un carton rigide en arrière. C'est impossible. La photo s'est décollée du carton. Elle est tombée par terre. Mais c'est pas possible que ça arrive, là. C'était collé, là, les coins tout, là. Tu sais, c'est pas... elle s'est décollée et tombée. Fait tout ça, là, j'ai fait... Ça m'a donné des frissons, tu sais. Puis c'est passé d'autres affaires, là, bien étranges, OK? Lumière du faux qui allume, qui clignote. Là, tu dis, ah! Tu sais, moi, je crois à ça, ces signes-là, moi. Fait que ça m'a fait bizarre. Oui.
2: Oh my God! Genre, ça me donne des frissons, genre, dans ma joie,
3: Non, mais tu sais.
1: Subjuguée, là.
3: Mais oui, c'est ça, je vois bien que Mais demain, je vais vous parler.
2: Ben, j'ai tellement plein d'anecdotes demain à compter.
3: Mais c'est ça, là. Mais demain, je vais vous parler d'autres signes, puis avec des espèces de définitions, des trucs.
1: On s'en parle d'un crinqué demain. On a déjà notre crinqué de demain, on s'en parle.
3: Ah oui, en argent,
2: bonne idée.
1: Ton top et ton flop, toi, Steph?
2: Avec mon top, hier, on est allé magasiner des articles de mariage pour finaliser ça. Des fleurs, puis tout, parce qu'on va faire plein de déco avec des fausses fleurs, puis ta-ta-ta-ta-ta-ta. Puis sinon, mon flop, OK? Puis ah oui, on a fêté le 40e surprise à mon chum.
1: Oui, ben oui, c'était la fête à 6.
3: Oui, c'est
2: une surprise vendredi, c'était bien le fun. Puis mon flop, écoute, je reviens samedi soir. Où c'est qu'on était samedi? Ah! Oui, je reviens samedi soir, je me démaquille, ta-ta-ta-ta-ta-ta. Mon chum est couché. Et là, le cri de mort. Je pense que j'ai réveillé la rue au complet. Okay?
1: Il n'y avait pas une araignée.
2: Non, pas que ça. Je suis en train de me démaquiller. Je me regarde dans le miroir, tu sais, je me démaquille. Puis là, ce qui me passe pas, en dessous du nez, est-ce un barbeau?
3: Oh. Oh non.
2: Un barbeau dans la salle de bain qui me tournait autour. Hey, je t'ai lâché un cri de mort. J'ai sorti de la salle de bain, j'ai réveillé Simon à... Lui, il était dormi, endormi bien dur. Fait que là, il est allé tuer le barbeau. Ben, il l'a pris puis il l'a jeté dehors. Il est fin, hein?
3: Ah. Oh,
2: hey, moi, je pensais mourir.
1: Gagne son ciel, c'était Simon.
2: Ah, ben écoute, regarde, j'ai d'autres qualités. Yannick, regarde.
3: Ben oui, écoute, t'as ça en masse. Oui.
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0: C'est Country Pop au retour jusqu'à 18h. On a hâte que l'été s'installe pour de vrai parce que là, aujourd'hui, on l'a vu, c'était pas chaud puis il faisait pas super beau.
1: Ah, calmement!
0: Et on dirait que ça prend du temps avant qu'il fasse beau. Mais je sais, hein, puis je vous l'avais entendu tantôt dans les crinqués. Moi, je me suis fait piquer comme c'est pas possible en fin de semaine. Les bébites sont arrivées, les maringouins sont arrivés, les petites mouches à chevreuil. Ah. Puis tout le kit, c'est reparti. Moi, là, s'il y a de quoi qui a jailli l'été, ah, c'est ça. Maudite bébête.
1: C'est tellement pas long l'été, je peux pas craindre qu'on se fasse bouffer tout rond, là.
2: Ah. Vraiment pas. Moi, ça me fait capoter. Est-ce que vous autres, là, mettons, là, vous faites un feu, vous êtes dehors avec des amis, est-ce que vous êtes quand même épargnés par les bébites ou sont toutes après
0: non,
2: vous
0: sont
2: autres?
0: Après moi, sont toutes après moi.
1: Moi, j'ai.
2: Moi, c'est l'enfer. Tout le monde, là, sont comme, ah, il n'y a pas trop de bébites, puis moi, j'ai genre 20 piqueurs sous moi.
0: Ah, ouais, non, ouais. Moi, là,
1: ma mère, elle me dit, ça dépend de ton sang, là. Je fais,
0: C'est vrai.
2: Ouais, le groupe sanguin O, là. Okay. Souvent, on est plus propice à se faire piquer, puis moi, j'en fais partie.
0: Ah, ben là.
1: Bon, on doit tout en faire partie, là.
0: Je suis pas O, moi, mais. Moi, je me fais piquer les chevilles, c'est terrible. Les bras, comme là, vous voyez, là, je me suis fait piquer ses bras, c'est épouvantable. Mais là, il y a des petits trucs pour pas trop se faire piquer. On en parlait tantôt, le Watkins, ça, c'est pas pire. Région sauvage, ça peut aider. Mais t'as d'autres choses, Steph, à nous conseiller? Toi.
2: Ben oui, ben idéalement, écoute, c'est facile là, quand même, mais les protections en chasse moustique, que ce soit en spray, en crème, qu'est-ce qui fait que c'est efficace, en fait? Là, ben, il faut au moins que ça contienne 30 % de DEET, donc DEET, on voit souvent ça sur les bouteilles, ou 20 % d'icaridine. Fait que ça va être quand même une bonne protection. Optez pour des vêtements longs et clairs aussi, ça attire moins les moustiques. Puis, écoute, ça, là, souvent, on sous-estime ça, mais l'aménagement extérieur. Si vous avez des headsets, là, c'est sûr que c'est rempli de moustiques là-dedans. Mais sinon, le vider ou couvrir les endroits où il y a de l'eau stagnante, fait que, mettons, les bains d'oiseaux, si vous avez, mettons, un petit étang, des soucoupes ou, tu sais, des chaudières là, qui traînent puis qu'il y a de l'eau là-dedans, ça attire énormément les bébites. Puis ça, si vous couvrez ça ou que vous videz, en fait, l'eau, ça va empêcher les femelles de pondre. Fait que c'est sûr que ça va éviter un peu là, la prolifération de ces bébites-là. Puis sinon, le fameux thermacell. Moi, là, à chaque été, je devrais être commandité par thermacell. Pour moi, là, ça marche tellement bien.
0: Ça marche chez nous, ça va bien.
2: C'est
0: ça.
2: Comme on dirait un petit haut-parleur intelligent. Il y en a de plein de formes. Il y en a en forme de lanterne, en petit haut-parleur. Il y en a qu'on dirait un walkie-talkie de chasse. Là. Ouais. Mais vous mettez, ça se vend à part. Ben, il y en a avec, là, mais sinon, vous rachetez des bonbonnes de propane. Fait que vous ajoutez ça là-dedans. Il y a comme une petite switch. Vous mettez ça à on. Ça brûle, ça sent rien. Ça fait pas de boucan. Vraiment, vous avez pas l'impression qu'il y a rien là, qui éloigne les moustiques, mais ça marche vraiment beaucoup, puis sont en spécial chez Canadian Tire.
0: Arrête donc, en plus. Ça vaut à peine.
2: Moi, ça marche. Je sais pas si vous l'avez essayé, là.
0: Mais moi, je l'ai chez nous, puis on le met, mettons, une heure avant de manger dehors, là, on le met, puis on en paie, là, pour...
1: Ça marche vraiment, je vais m'acheter ça, je connais pas ça.
2: Ça produit comme une barrière pour arrêter les moustiques.
0: Ouais.
2: Fait que, justement, si tu vas souper dehors ou tu sais que tu te fais un feu, tu peux aller l'installer avant que tu l'allumes. Ça fait comme un... vraiment comme une clôture à maringouin. Ouais.
0: Moi, je me promènerais dans la rue avec mon thermacell.
1: Oui. Une petite marche à joie, là.
2: C'est ça. Mais il y a en vente des portatifs, justement, là, celui qui est comme en forme de walkie-talkie là, pour les randonnées.
0: Ça ressemble à un parleur intelligent. Si tu mets ça sur la table, c'est pas lettre non plus. Là.
1: C'est tout petit.
2: Là. C'est gros comme un petit haut-parleur. Là. Ouais, c'est minuscule.
1: M'en va m'acheter ça.
0: On devrait attendre le chèque de thermacell. On vient de leur faire une belle.
2: Oui, ça marche pour de vrai.
0: On y va avec Alex Warren à Country Pop. C'est Fever Dreams qu'on écoute.
2: Ça, c'est ma toune du moment. Je capte.

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1: Avec Robert Savard, on parle d'agriculture, on parle de l'Union des producteurs agricoles du Québec. On sait que la négociation pour ce qui est de l'ACEUM, la fameuse accord de libre-échange Canada, États-Unis, Mexique, on se prépare à ça là, parce que ça s'en vient. Là.
2: Ouais, ben c'est quand même un peu préoccupant pour le Canada parce que on commence la révision de l'accord avec le Mexique à la fin du mois de mai, mais il n'y a pas de date de prévu encore pour le Canada. Donc, est-ce qu'on va passer sous la table, si je peux permettre l'expression? C'est la question qu'on peut se poser. Et il y a quand même des agriculteurs américains qui ont été frappés par la hausse du carburant, pareil comme ici. Il y a eu également des engrais et les tarifs imposés par Donald Trump qui commencent à couper l'air un petit peu à tout le monde. Il y a eu 12 milliards de dollars américains de subventions qui ont été versés directement aux agriculteurs, mais c'est quand même un gros déficit. Là, on dit que le déficit est de plus de 25 milliards de dollars là, au niveau du manque à gagner pour les agriculteurs. M. Caron, qui est président général de l'UPA, mentionne que les producteurs canadiens subissent le même genre de pression financière et que les trois pays auraient avantage à négocier ensemble. Mais là, est-ce que ça va finir par arriver? On ne le sait pas. Si tu veux, on peut entendre M. Carr.
3: Il n'y a pas personne qui a un avantage à ne pas avoir un ACEUM qui avait été négocié. C'est tellement interrelié. C'est important de maintenir ça.
1: On va souhaiter que ça se passe bien parce qu'on en a besoin, c'est sûr, là, de nos agriculteurs, puis il faut que ça se passe bien pour eux aussi. On l'a vu, là, la taxe carbone, entre autres, qui a été abolie au Québec là, pour les aider. Là.
2: Oui, c'est quand même plusieurs millions de dollars. Oui. C'est quand même important, mais ça demeure préoccupant parce qu'on sait que le nerf de la guerre dans la négociation avec le Canada, c'est la fameuse gestion de l'offre. Oui. On sait que le gouvernement américain ne veut rien savoir. Il veut absolument que le marché soit ouvert pour le lait, entre autres. Alors, qu'est-ce que ça va donner, tout ça? On verra bien.
1: Donc, dans quelques mois, ça va amorcer là, tout ça, ces négociations-là. Si le Canada est là, bien sûr, donc à la table des négociations, souhaitons-le. Merci, Robert.
2: Ça fait plaisir.
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1: C'est la première journée de la semaine, mais c'est la dernière aussi moche là, selon les prévisions d'Environnement Canada pour ce soir et cette nuit. Oui, c'est encore nuageux avec des possibilités d'averses à 40%, minimum de 11. Pour demain, ça va débuter sous le soleil. Ça va s'ennuager en après-midi. Il y a des possibilités d'averses, des risques d'orage en après-midi avec un max de 21. Donc, un peu de soleil quand même pour la journée de demain. Mercredi, c'est du soleil mur à mur, 21 comme maximum. Jeudi aussi, c'est alternance soleil-nuage avec un maximum de 17.

0: C'est Country Pop au retour qui tire à sa fin. On termine à 18h et on termine sur une note un peu triste, faut dire, mais faut en parler absolument parce que ça fait partie de la vie aussi. Ouais. Vous connaissez l'humoriste, animateur Jonathan Roberge qui a annoncé sur ses réseaux sociaux hier que son fils est décédé d'une longue maladie, est atteint d'un cancer au cerveau depuis quelques années déjà.
1: Il
0: a perdu son combat contre la maladie, puis on est vraiment, moi j'étais triste de lire ça.
2: C'est du crève-cœur, ça n'a pas de bon sens.
1: Mais tu sais, pour vrai, mon beau-père, tu sais, Claude, il a perdu son fils, OK, puis il m'a dit, tu sais, Brigitte, qu'est-ce qui est pas, c'est pas naturel de perdre ton enfant.
0: Non.
1: Tu sais, avant toi, c'est pas ça, là, la vie, là. C'est pas naturel, ça, dans la vie, là, tu sais. Fait que de vivre avec ça, ça doit être tellement difficile, là. Mais ça faisait longtemps qu'il luttait contre le cancer du cerveau. Ça faisait tout près de 7 ans.
0: Ouais.
1: Et son père a dit, Jonathan a dit, il continue de faire ses activités, là, tu sais, le hockey, l'école, tu sais, en se battant toujours, puis en luttant contre ça, mais... je trouve ça tellement triste, tu sais. Mais je trouve que c'est du quoi, dans son message qu'il a publié hier sur les réseaux sociaux, il a dit aussi qu'il a remercié le CHUM, tous ceux qui ont aidé son garçon Xavier, mais il a aussi dit que, tu sais, la vie continue, il faut se raccrocher au bonheur qui reste parce qu'ils ont un autre enfant. Mais tu sais, quelle résilience, tu sais, là.
2: Puis il va garder ses projets professionnels, ses engagements. Ouais. Moi, j'étais comme, ben voilà.
1: Il avait fait la promesse à son garçon de continuer de travailler. À quel point t'es capable de faire des shows d'humour ou des affaires de même ou des chroniques ou des...
0: Ouais.
1: Tu sais, avec le cœur en miettes, parce que c'est ça qui se passe dans la vie.
2: Mais oui.
1: Mais je trouve qu'il a l'air vraiment... puis il demande aussi que les gens soient respectueux, que je veux dire, de lui laisser le temps de vivre ça, ce deuil-là, puis tout. Mais nos sympathies à lui et sa famille, je trouve ça d'une tristesse quand même.
0: Puis le jeune homme en question qui est décédé, son fils voulait, il devait avoir son bal de finissant là, finalement, tu sais, puis il voulait se rendre à son bal de finissant, mais finalement, il ne sera pas rendu.
2: Non.
0: C'est vrai que c'est épouvantable.
1: C'est triste.
0: Puis, ne serait-ce que d'avoir un enfant malade, moi, je n'ai pas vécu ce qu'a vécu Jonathan Robert. Je me dis, ma fille, à l'âge de 9 ans, s'est retrouvée à Sainte-Justine, puis c'est de l'inquiétude, à un moment donné. Là.
2: Ça tronche par en dedans,
0: tu sais, puis. Tu vis des années d'inquiétude comme ça, puis tu souhaites que ça aille mieux. Moi, heureusement, ça a mieux été par la suite, mais quand ça finit pas d'une bonne façon, là, c'est sûr que c'est pas évident pour personne. Puis là, il y a le Téléthon aussi, Opération Enfant Soleil, ça a lieu en fin de semaine. Ça aussi, ça aide beaucoup pour ce qui est des gens qui passent par là aussi. Là, c'est en fin de semaine, le Téléthon.
1: Oui, c'est en fin de semaine. Ça commence le 30 mai à TVA, animé toujours par cette belle gang-là, là, Annie Brocoli, Max Landry, Mélissa Bédard, Alain Dumas, que j'aime beaucoup.
2: Oui.
1: Et au Téléthon, il y a quelque chose, lui, avec Louis-Georges Girard. Là. Les deux là, sont tellement touchants. Là. J'y les aime. Yannick Dumontet encore, José Lavigueur. Une belle gang là, qui se dédie en fin de semaine pour ramasser des sous, justement, pour nos enfants malades. Il y a aussi la Maison Bonneville. Il y a encore des billets à vendre là, où les fonds vont aussi à Enfants Soleil. Mais tu sais, on se laisse là-dessus par rapport à ça. Mais je veux dire que Jonathan, il a aussi dit que il voudrait quand même dédier une partie de sa vie, justement, à ramasser des fonds pour la recherche parce que c'est ça qui peut changer les choses, tu sais. Donc, c'est ça. Fait, écoute, je pense qu'on peut donner de la façon qu'on veut, là, tu sais, justement, Enfant Soleil, c'est une bonne cause.
0: Oui, puis un peu partout, là, on ramasse des dons dans les commerces, notamment. On vous demande si vous voulez faire un don pour Opération Enfant Soleil.
2: Puis souvent, là, tu vas donner 2$ pour Opération Enfant Soleil, puis te donne un stylo.
0: En plus.
2: Ou un sac ou de quoi de même.
1: Ouais.
2: Mais c'est fou. Tu sais, moi, ma cousine est décédée à l'âge de 16 ans d'une leucémie. Puis c'est vrai que le Téléthon Enfant Soleil, là, si jamais vous avez des enfants malades de votre entourage, on vous le souhaite pas, mais on voit que ça s'en va à bonne place.
1: Le
2: nombre de machines qui sont achetées par Opération Enfant Soleil, les tags que vous avez dans les salles d'examen, tout, c'est vraiment...
0: Puis partout au Québec, là, c'est pas juste à Sainte-Justine, puis à Québec, là, c'est à Trois-Rivières, on envoie des machines. À l'hôpital à Trois-Rivières, moi j'en ai vu là, des machines, là, des instruments qui étaient financés par Opération Enfant Soleil.
1: Ouais.
0: Ça vient chez nous aussi, les dons que vous faites. Donc, soyez très, très généreux, puis on pense, bien sûr, à Jonathan.
1: Oui.
0: Allez, on y va avec Luke Combs. Lui, il a une barbe, hein, je pense, par exemple.
1: Lui,
2: c'est vrai. Puis vendredi, samedi, il est au Parc Jean-Drapeau en fin de semaine à Montréal.
1: Oh my God!
0: On l'écoute à l'instant. C'est Country Pop au retour.

0: une place dans ce monde de fou.
1: On lâche pas la gang, il reste 2 heures avant que le Canadien commence à jouer au hockey ce soir, le match est à 20h.
2: Oui! Hey, on compte les heures, ça n'a pas de bon sens.
3: Ah, oh, écoute, on est-tu devenu accro? C'est une belle drogue, cette histoire-là.
1: Ah, ouais, même ceux qui n'ont jamais écouté le hockey de leur vie, là, ils écoutent ça religieusement et sont bien connaissants.
3: C'est ça! Je me surprends à porter même des couleurs des Canadiens. Tu sais que ma chemise est bleue, marine, blanc et rouge, même sans le savoir.
2: C'était pas voulu.
3: Non, c'est pas voulu, c'est parce que je l'ai dans le sang. Mais non,
1: on met nos chandails, on écoute le Canadien, on se peut plus. Donc, on souhaite la meilleure des chances. Ce soir, on s'en parle demain, bien évidemment. Hey, soyez là, on sera là dès 16h, nous autres, pour vous accompagner pour terminer la journée. Puis dans quelques minutes, c'est Ariane qui sera là.
3: Oui,
2: Ariane.
1: Salut.
3: Ciao.
2: Bye.
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9: Lundi 25 mai 2026. Ici Robert Savard, en manchette. L'avenir de l'épicerie de Saint-Adelphe reste flou. La coop de solidarité, propriétaire du bâtiment, est coincée avec une dette de 200 000 $ et n'a plus qu'un seul locataire depuis la fermeture de la quincaillerie. La route 155 entre la Mauricie et le Saguenay-Lac-Saint-Jean connaît un nombre anormalement élevé d'accidents graves en raison des capacités affaiblies par l'alcool ou la fatigue qu'ailleurs en province. Mais auparavant, pour débuter... Le ministère de la Culture et des Communications du gouvernement du Québec confirme qu'il examinera une demande de classement d'immeuble patrimonial pour le poste d'accueil de l'usine Laurentide, mieux connue sous le nom du Punch. La demande a été soumise par la Société historique et culturelle de Grand-Mère. Dans sa demande, la Société historique fait valoir que le Punch a une valeur patrimoniale et qu'il doit être préservé tel qu'il est. On sait qu'une décision semblable avait déjà été rendue pour la Vespasienne du parc Antoine-Saint-Onge à Shawinigan. La SDS, qui est propriétaire de cet immeuble, entend le vendre à la société ProB qui l'intégrerait dans son projet annoncé un peu avant les fêtes. Le brunch annuel de Moisson Mauricie Centre du Québec a permis d'amasser 126 500 $, un montant record, grâce à la participation de 565 personnes. L'organisme, qui répond chaque mois à 111 300 demandes d'aide alimentaire et soutient 18 236 personnes, dont près du tiers sont des enfants, fait face à une hausse marquée des besoins et à une baisse des dons et d'approvisionnement. Québec solidaire conclut dans un nouveau rapport que le gouvernement de la Coalition Avenir Québec a favorisé les circonscriptions caquistes dans la rénovation et la construction d'écoles. Le député solidaire Gabriel Nadeau-Dubois a déposé un rapport ce matin qui, selon lui, prouve que le gouvernement Legault a priorisé les circonscriptions caquistes dans les infrastructures scolaires.
10: Si on regarde le nombre de projets, la CAQ détenait environ 64% des sièges à l'Assemblée nationale du Québec au courant des dernières années et les circonscriptions caquistes ont obtenu 72% des projets de rénovation et de construction d'écoles depuis 2018. Il n'y a aucune autre formation politique qui a bénéficié d'un traitement aussi avantageux.
9: L'avenir de l'épicerie de Saint-Adelphe reste flou. La coop de solidarité, propriétaire du bâtiment, est coincée avec une dette de 200 000 $ et n'a plus qu'un seul locataire depuis la fermeture de la quincaillerie. La municipalité offre 25 000 $ mais uniquement pour financer un plan de relance assorti de plusieurs conditions, ce que la coop juge insuffisant, préférant une aide directe pour régler sa dette. Tess Canada, malgré la controverse entourant son parc éolien, envisage de louer des locaux vacants pour en faire un camp de base, ce qui pourrait sauver la coop. La municipalité affirme n'avoir reçu aucune demande écrite et rappelle qu'elle ne peut pas subventionner une entreprise privée. Elle estime que la coop dispose d'autres solutions à explorer. L'incertitude demeure donc totale quant au maintien de l'épicerie. La route 155 entre la Mauricie et le Saguenay-Lac-Saint-Jean connaît un nombre anormalement élevé d'accidents graves en raison des capacités affaiblies par l'alcool ou la fatigue qu'ailleurs en province. Entre 2019 et 2025, 664 collisions y ont eu lieu, dont 21 avec blessés graves et 14 mortels. Selon la Sûreté du Québec, les poids lourds et les motos sont aussi surreprésentés, tandis que les animaux causent près de 20 % des collisions. Plusieurs municipalités réclament des mesures supplémentaires comme la réduction de vitesse ou l'installation de radars photo, alors que Québec affirme déjà avoir réalisé divers aménagements et promet de nouvelles interventions. Autre annonce de la première ministre Christine Fréchette, cette fois dans sa propre circonscription en Montérégie. Elle a souligné le début des travaux d'une 9e maison Martin-Matt, un établissement qui accueillera des dizaines d'adultes de 18 à 55 ans ayant subi un traumatisme crânien ou qui souffrent d'une déficience physique. Le complexe leur offrira des services adaptés afin d'améliorer leur autonomie et par le fait même leur dignité, comme le souligne la première ministre du Québec.
11: C'était trop triste de voir des jeunes gens ou des jeunes, des personnes dans la fleur de l'âge devoir aller en CHSLD, faute de lieu qui leur soit destiné, qui leur soit adapté à leurs besoins. Ça, ce centre-là, ça va permettre aussi de mieux soutenir les familles des résidents.
9: Jérôme Gagnon a remporté l'investiture du Parti québécois dans Nicolet Bécancourt avec 59 % des voix devant Philippe Dumas lors d'une assemblée qui a rassemblé plus de 500 personnes. Le vote s'est déroulé rapidement et le résultat a été annoncé moins de 2 heures après l'ouverture du scrutin. Gagnon a immédiatement appelé au rassemblement et a offert une place à Dumas dans son équipe de campagne. Les deux candidats ont souligné l'importance de l'unité en vue de l'élection du 5 octobre. Militant de longue date, ancien président de l'association locale et coordonnateur au développement économique de Nicolet, Gagnon se dit prêt à amorcer la transition vers son rôle de candidat officiel. Voilà qui complète l'information. 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
12: C'est la première journée de la semaine, mais c'est la dernière aussi moche là, selon les prévisions d'Environnement Canada pour ce soir et cette nuit. Oui, c'est encore nuageux avec des possibilités d'averses à 40 % minimum de 11. Pour demain, ça va débuter sous le soleil. Ça va s'ennuager en après-midi. Il y a des possibilités d'averses, des risques d'orages en après-midi avec un max de 21. Donc, un peu de soleil quand même pour la journée de demain. Mercredi, c'est du soleil mur à mur, 21 comme maximum. Jeudi aussi, c'est alternance soleil-nuage avec un maximum de 17.

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1: Bon début de lundi soir, tout le monde. Ariane qui s'installe pour le top 6 pastis en cette petite journée de grisaille. Aujourd'hui, ouais, ça a été une journée comme ça, mais là, on se prépare tranquillement, peu vite. Game du Canadien, d'ailleurs, à 20h ce soir. On aura la chanson là, pour les encourager au courant de la prochaine heure. Mais là, on débute en force notre lundi soir avec le top 6 les 6 grosses tunes New Country de la journée. Il viendra nous rendre visite le 24 septembre prochain du côté de la place Belle de Laval. Chibou! Cette semaine avec Born to Die, mais juste avant, c'est Dylan Scott et What He'll Never Have dans le top 6 à 6 à Country Pop.

Avec un heureux de notre top 6 à 6, Ariane qui vous accompagne avec les 6 grosses tunes. New Country de la journée, Vincent Mason viendra faire son tour avec Wish You Well juste avant. Celle qui nous a lancé un nouvel album un peu plus tôt ce mois-ci. Très bon album. Si vous êtes des fans de Ashley McBride, allez écouter ça. Elle se démène avec What If We Don't, mais juste avant, un gars qu'on aura la chance de voir en juillet prochain du côté de La Chute. Si jamais vous avez envie de faire un road trip, le seul endroit où il sera en spectacle au Québec cet été, je parle de Tyler Joe Miller. Le voici avec sa plus récente Dirty Influence.

Bon, hein, les chansons à 18h, les 6 grosses tunes New Country de la journée. C'est ce que j'ai le bonheur de vous présenter à tous les soirs de semaine à 18h. Et là, ben, on n'a pas fini la gang, il nous en reste une. Et bien que ça fait plusieurs semaines, plusieurs mois déjà qu'on vous la joue, cette tune-là me craint, me rend toujours de bonne humeur. Gros sourire au visage avec Russell Dickerson pour conclure le top 6 à 6 de ce 25 mai. Voici What's Your Wild à Country.

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1: En plein cœur d'un blitz d'une heure de hit sans arrêt dans les soirées que ne sais pas par rien qui vous accompagne. J'espère que vous passez un excellent lundi jusqu'à présent. Il y a l'ami Nate Smith qui, en fin de semaine, a supprimé tout ce qu'il y avait comme post sur ses réseaux sociaux, notamment sur son compte Instagram. Et habituellement, mais quand on fait ça, c'est qu'on annonce de la nouvelle musique, un nouveau projet à venir. Mais c'est pas ce qu'il a fait. Non, il a posté une vidéo de lui très vulnérable où il parle à cœur ouvert à quel point il trouve ça difficile ces temps-ci faire le métier parce qu'il y a bien de la nouvelle musique qui aimerait ça sortir, mais son équipe est comme tease-la sur les réseaux sociaux, ça va-tu devenir assez viral pour que ça fasse une chanson numéro 1? Parce que ce qu'on veut, c'est des numéros 1, c'est ça qui ramène l'argent. Et là, Nate est un peu tanné de ça parce qu'il se bat contre quelque chose qu'il ne peut pas contrôler. Ça veut pas dire que l'algorithme va faire en sorte que sa chanson va devenir virale, mais ça veut pas dire que la chanson est pas bonne. Il est un peu tanné de tout ça parce qu'il travaille tellement fort dans les derniers mois, dans les dernières années pour nous offrir la nouvelle musique. Puis là, on dirait il a l'impression de ramer à contre-courant. Et il est pas le seul. Là, quand on regarde les commentaires, il y a plusieurs autres artistes là qui commentent pour lui dire « Hey, on est d'accord avec toi, on est tanné de cette bullshit-là. Est-ce qu'on peut juste faire de la musique? » Puis si ça pogne, ça pogne. Puis sinon, ben gars, ça ira toucher. Que ce soit 5, 10, 20, 300 fans, ça nous dérange pas. Tant et aussi longtemps que notre musique peut aller chercher une seule personne et changer sa vie. Je pense que c'est ça l'important. Alors, ben hâte de voir qu'est-ce qui arrivera pour Nate Smith pour la suite des choses. Est-ce qu'on aura de la nouvelle musique ou non? De sa part, je sais pas, chose certaine, on le verra cet été hors sol québécois au mois de juillet prochain. Et dès maintenant, on se l'offre avec la chanson qui l'a mis sur la map. Voici World on Fire à Country Pop.

Partout à travers la Mauricie Lanaudière, merci d'être à l'écoute des soirées Country Pop. Ariane qui vous accompagne. Jour de match pour le Canadien de Montréal, match numéro 3. Premier match au Centre Bell dans cette finale de l'Association de l'Est. Je ne sais pas si vous avez remarqué, là, mais à chaque étape que le Canadien franchit, le Centre Bell est de plus en plus bruyant, de plus en plus intense. Et là, ben, ce soir, ça risque de faire vibrer. Attention, là, Montréal, les tremblements de terre risquent d'arriver parce que, ouais, Canadien de Montréal qui affronte bien les Hurricanes de la Caroline. Troisième match ce soir du côté de Montréal, la série qui est 1-1, alors tout peut arriver. Est-ce que le Canadien aura l'énergie nécessaire là, pour battre les Hurricanes? Dernier match, ça n'a pas été facile pour le Canadien. Là. Les Hurricanes se sont réveillés après leur cuisante défaite de 6-2 au match numéro 1. J'ai hâte de voir, là, l'énergie, comment on va rebondir de la part du Canadien de Montréal. Alors, 20h ce soir pour ce match. Et comme à l'habitude, ben, on change pas une bonne superstition, une tradition qui a été payante jusqu'à présent dans les séries. C'était le moment de mettre vos jerseys, de prendre vos casquettes, votre petite serviette blanche, de la faire spinner au-dessus de vos têtes et d'envoyer toute l'énergie nécessaire à nos Canadiens de Montréal avec la toune officielle des playoffs. Voici Rick Goff, c'est Killer Instinct. 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

Déjà une belle heure de compléter ensemble la Mauricie Ariane qui vous accompagne jusqu'à 21h. J'espère que vous passez une excellente soirée au courant de la prochaine heure. On jase des émissions du dimanche soir. Ouais, il y a une troupe de trois bières qui avance dans l'aventure de Révolution. On en reparle au courant de la prochaine heure. Et bien sûr, pour vous, toujours plus de musique, toujours plus de New Country, les détails du Radio Bingo de la Mauricie. Mais pour le moment, c'est Mitchell, Tenpenny et Broken Up à Country Pop.

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19h09 dans les soirées Country Pop par Yann qui vous accompagne. J'espère que vous passez un excellent lundi soir malgré la pluie et la grisaille aujourd'hui. Là, ça va se dégager, la gang. Et on va retrouver le soleil et la chaleur à compter de demain. Alors, perdez pas espoir, là. On aura des belles températures à compter de demain. Et ben samedi, jusqu'à présent, on annoncerait là, de la pluie. Alors, évidemment, ben on commence là, tranquillement à y penser. S'il y a de la pluie, on va être en dedans. Qu'est-ce qu'on fait quand il fait pas beau? 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Voici Ina Monja et la fille du Lido à Country Pop.

Merci de choisir Country Pop, la radio de Brigitte Boisjoli, que vous pouvez retrouver à tous les soirs de semaine dès 16h dans Retour à la maison, en compagnie de ses acolytes Yannick Denoncourt et Steph Veillette. Brigitte, qui a toujours des histoires à nous raconter, des fois sa vie. On pourrait dire, là, si on mettait ça dans une télésérie, on pourrait croire que c'est une vraie fiction, mais non, elle vit toutes sortes d'aventures et c'est toujours un bonheur quand elle nous les raconte. Alors, manquez pas son retour dès 16h demain avec Yannick Denoncourt et Steph Veillette. Et parlant de Bidou, ben notre Bidou nationale est une excellente animatrice, mais une excellente chanteuse également. La voici avec Mes jambes à ton cou à Country Pop. La

En plein cœur d'un blessé d'une heure de Hit Essence d'Ararian qui vous accompagne. J'espère que vous passez une excellente soirée jusqu'à présent. Grosse émission hier du côté de Révolution. Hein. C'était la suite des face-à-face, des choix très, très, très déchirants là, pour les maîtres. Parce que pour vrai, la gang, le talent, on dirait qu'il y a déjà aux auditions, c'était quelque chose. Mais là, on vient d'augmenter le niveau littéralement et on vient de démontrer à quel point on a du talent en danse ici au Québec. Est-ce que j'étais d'accord avec tous les choix hier? La réponse est non. Est-ce que j'ai été d'accord avec certains choix? Absolument. Est-ce que j'ai hâte de voir la suite des choses et de voir le prochain épisode des face-à-face dimanche prochain? Assurément. Alors, si jamais vous avez manqué ça, ben, c'est possible de le réécouter en rattrapage. Quel a été votre moment préféré de Révolution hier? Textez-moi 819-519-1031. J'ai envie de vous entendre. Moi, je dois vous avouer, là, petit moment d'émotion lorsque Cindy et son partenaire ont dû, en répétition, là, réinventer une chorégraphie complètement parce qu'il s'est disloqué l'épaule et Cindy a dû se présenter seule parce qu'elle voulait continuer à se battre, elle voulait pas déclarer forfait et finalement, ben, sa chorégraphie qu'elle a faite en quelques minutes seulement, au lieu d'un mois de préparation, lui a porté bonheur, ça l'a aidé et elle a réussi à passer à la prochaine étape. Alors ça a été un de mes moments préférés hier, mais j'ai envie de connaître le vôtre, alors continuez de m'écrire.

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notre belle heure de compléter ensemble la Mauricie. Ariane qui vous accompagne jusqu'à 21h. J'espère que vous passez une excellente soirée. Au courant de la prochaine heure, on va jaser moteur parce que oui, il y avait le Grand Prix de Formule 1 du côté de Montréal qui a remporté les grands honneurs. Et surtout, ben, on a un méchant beau prix pour les amateurs de sensations fortes, de vitesse. Ouais, un beau prix à gagner tout au long de la semaine. Restez à l'écoute. Je vous donne les détails au courant de la prochaine heure. Et bien sûr, pour vous, toujours plus de musique, toujours plus de contenu de chez nous. Et cette chanson-là, ça me fait du bien. C'est un band des années 90. Puis j'aimerais ça qu'ils reviennent parce que, mon Dieu, c'était réconfortant comme musique. Voici Okoumé et son rire à Ton Trip.

0: Lundi 25 mai 2026. Ici Robert Savard, en manchette. L'avenir de l'épicerie de Saint-Adelphe reste flou. La coop de solidarité, propriétaire du bâtiment, est coincée avec une dette de 200 000 $ et n'a plus qu'un seul locataire depuis la fermeture de la quincaillerie. La route 155 entre la Mauricie et le Saguenay-Lac-Saint-Jean connaît un nombre anormalement élevé d'accidents graves en raison des capacités affaiblies par l'alcool ou la fatigue qu'ailleurs en province. Mais auparavant, pour débuter... Le ministère de la Culture et des Communications du gouvernement du Québec confirme qu'il examinera une demande de classement d'immeuble patrimonial pour le poste d'accueil de l'usine Laurentide, mieux connue sous le nom du Punch. La demande a été soumise par la Société historique et culturelle de Grand-Mère. Dans sa demande, la Société historique fait valoir que le Punch a une valeur patrimoniale et qu'il doit être préservé tel qu'il est. On sait qu'une décision semblable avait déjà été rendue pour la Vespasienne du parc Antoine-Saint-Onge à Shawinigan. La SDS, qui est propriétaire de cet immeuble, entend le vendre à la société ProB qui l'intégrerait dans son projet annoncé un peu avant les fêtes. Le brunch annuel de Moisson Mauricie Centre du Québec a permis d'amasser 126 500 $, un montant record, grâce à la participation de 565 personnes. L'organisme, qui répond chaque mois à 111 300 demandes d'aide alimentaire et soutient 18 236 personnes, dont près du tiers sont des enfants, fait face à une hausse marquée des besoins et à une baisse des dons et d'approvisionnement. Québec solidaire conclut dans un nouveau rapport que le gouvernement de la Coalition Avenir Québec a favorisé les circonscriptions caquistes dans la rénovation et la construction d'écoles. Le député solidaire Gabriel Nadeau-Dubois a déposé un rapport ce matin qui, selon lui, prouve que le gouvernement Legault a priorisé les circonscriptions caquistes dans les infrastructures scolaires.
1: Si on regarde le nombre de projets, la CAQ détenait environ 64 % des sièges à l'Assemblée nationale du Québec au courant des dernières années. Et les circonscriptions caquistes ont obtenu 72 % des projets de rénovation et de construction d'écoles depuis 2018. Il n'y a aucune autre formation politique qui a bénéficié d'un traitement aussi avantageux.
0: L'avenir de l'épicerie de Saint-Adelphe reste flou. La coop de solidarité, propriétaire du bâtiment, est coincée avec une dette de 200 000 $ et n'a plus qu'un seul locataire depuis la fermeture de la quincaillerie. La municipalité offre 25 000 $, mais uniquement pour financer un plan de relance assorti de plusieurs conditions, ce que la coop juge insuffisant, préférant une aide directe pour régler sa dette. Tess Canada, malgré la controverse entourant son parc éolien, envisage de louer des locaux vacants pour en faire un camp de bâtiment, ce qui pourrait sauver la coop. La municipalité affirme n'avoir reçu aucune demande écrite et rappelle qu'elle ne peut pas subventionner une entreprise privée. Elle estime que la coop dispose d'autres solutions à explorer. L'incertitude demeure donc totale quant au maintien de l'épicerie. La route 155 entre la Mauricie et le Saguenay-Lac-Saint-Jean connaît un nombre anormalement élevé d'accidents graves en raison des capacités affaiblies par l'alcool ou la fatigue qu'ailleurs en province. Entre 2019 et 2025, 664 collisions y ont eu lieu, dont 21 avec blessés graves et 14 mortels. Selon la Sûreté du Québec, les poids lourds et les motos sont aussi surreprésentés, tandis que les animaux causent près de 20 % des collisions. Plusieurs municipalités réclament des mesures supplémentaires comme la réduction de vitesse ou l'installation de radars photo, alors que Québec affirme déjà avoir réalisé divers aménagements et promet de nouvelles interventions. Autre annonce de la première ministre Christine Fréchette, cette fois dans sa propre circonscription en Montérégie. Elle a souligné le début des travaux d'une 9e maison Martin-Matt, un établissement qui accueillera des dizaines d'adultes de 18 à 55 ans ayant subi un traumatisme crânien ou qui souffrent d'une déficience physique. Le complexe leur offrira des services adaptés afin d'améliorer leur autonomie et par le fait même leur dignité, comme le souligne la première ministre du Québec.
2: C'était trop triste de voir des jeunes gens ou des jeunes, des personnes dans la fleur de l'âge devoir aller en CHSLD, faute de lieux qui leur soient destinés, qui leur soient adaptés à leurs besoins. Ça, ce centre-là, ça va permettre aussi de mieux soutenir les familles des résidents.
0: Jérôme Gagnon a remporté l'investiture du Parti québécois dans Nicolet Bécancour avec 59 % des voix devant Philippe Dumas lors d'une assemblée qui a rassemblé plus de 500 personnes. Le vote s'est déroulé rapidement et le résultat a été annoncé moins de 2 heures après l'ouverture du scrutin. Gagnon a immédiatement appelé au rassemblement et a offert une place à Dumas dans son équipe de campagne. Les deux candidats ont souligné l'importance de l'unité en vue de l'élection du 5 octobre. Militant de longue date, ancien président de l'association locale et coordonnateur au développement économique de Nicolet, Gagnon se dit prêt à amorcer la transition vers son rôle de candidat officiel. Voilà qui complète l'information. 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